0: morte. Il a pris toutes les secondes possibles avant de regarder Casson et tout ça. Il y avait de la stratégie derrière ça.
1: 3-1 à Young. Le tir. Un faible ballon. Est-ce que c'est assez loin? Longue course pour le

0: Oui, et puis on a vu que dans la gauche, Gabriel Massiel n'a pas le bras de l'année non plus, hein?
1: David Mandan, de son côté, est resté debout au deuxième sur la séquence. Et Ruben Castro s'amène avec deux retraits.
0: Mais Schofield Sam n'a surtout jamais hésité. Jeu d'appel.
1: Oui, on ira d'un deuxième jeu d'appel ce soir. La balle est remise en jeu. Alors, ce n'est pas... Là, on dit que le coureur ne s'est pas élancé trop tôt. Tout à l'heure, c'est l'officiel au troisième qui a rendu la décision. Là, c'est l'officiel du marbre. Je pensais que c'était toujours l'officiel du marbre qui rendait la décision au troisième, mais ça dépend où il y a des coureurs et qui regarde où. Là, évidemment, le système à trois, c'est pas la même chose que le système à quatre. Ça m'a surpris tout à l'heure de voir qu'on avait eu la décision de la part de l'officiel au troisième coussin. Donc, une balle, aucune prise à Ruben Castro avec deux retraits.
0: Ah, il y a une science derrière le déplacement des officiels, puis qui fait quoi à quelle situation, là? Deux arbitres, trois arbitres, quatre arbitres. C'est.
1: Dans le temps d'Emmanuel Papier, on nous le rendait là, dans les stages d'arbitres, oui. Puis on regarde le système à deux.
0: Oui.
1: On va regarder le système à trois pour le match que vous allez faire dans votre vie à trois, si ça arrive, parce que dans ce temps-là, il n'y en avait à peu près pas des matchs à trois il y a une vingtaine d'années.
0: Mais... Si tu faisais une finale d'un championnat provincial, ouais, ou des, ouais, choses comme ça, là.
1: Une et une. Sur élan, Castro a été déjoué. Ah, c'est une fausse balle plutôt. Le receveur Gaston qui a d'ailleurs hérité de la fausse balle quelque part sur son corps. On est à une et deux. Oui.
0: J'ai encore à quelque part, Pierre, un petit cartable d'un demi-pouce aux couleurs de Baseball Québec, ancien logo, évidemment.
1: Oui, bleu poudre.
0: L'espèce de bleu poudre, effectivement. Là, puis avec la balle qui semble s'en venir, là, qui semble sortir du logo, là. Et qui...
1: Détaille tous les déplacements.
0: Détaille tous les déplacements, effectivement.
1: Je pense avoir la même Bible à quelque part, mais je l'ai peut-être sacrifié dans le dernier ménage du sous-sol. La balle est frappée mollement en direction du premier. Facilement, on va retirer Castro sur cette séquence. Québec a quand même marqué deux points et a pris les devants. C'est 2-1 pour les Capitals sur les Miners de Sussex County. On s'arrête un court instant. De l'autre côté, la quatrième manche en direct du Stade Canac. C'est le baseball de la Ligue Frontière sur Chiz et sur HTA.
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0: Une fois de temps en temps, Pierre, ça y arrive encore. C'était juste pour finir la conversation que nous disions. Alors qu'on débute la quatrième manche ici à Québec, les Capitals ont pris les devants en fin de troisième. C'est 2-1 sur les Miners de Sussex County. Jordan Smith et TJ Schofield-Sam ont croisé le marbre sur un simple avec une erreur et un ballon sacrifice. Donc on profite des situations chez les Capitals. Clevert Perez va travailler avec l'avance pour la première fois du match à sa quatrième manche de travail. Un point sur deux coups sûrs jusqu'à présent là, pour Clevert. Donc, ça va bien. C'est pas sensationnel, Clevert.
1: Non,
0: mais ça fait le travail.
1: J'aimerais voir Perez être plus agressif maintenant face aux frappeurs adverses.
0: Maintenant qu'il a l'avance?
1: Oui.
0: Intéressant. Alors, surveillons avec Dean Ferreira qui est le premier frappeur de la manche pour les Miners. Première balle. Ferreira est 0 en 1. A été retiré sur des prises. Tir de Perez trop à nouveau. Deux balles, aucune prise. Tir suivant de Perez sur élan. Voilà une première prise. 2 et 1. Jusqu'à présent, Perez, c'est deux coups sûrs, un point, un but sur balle, trois retraits.

0: sur des prises. Au niveau statistique, moi, c'est pas loin de l'objectif que je vous avais parlé en avant-match. Ben,
1: on cherche le départ de qualité. Ça en approche, ça,
0: on
1: c'est clair.
0: Dedans. On est dedans, absolument. 3-1 maintenant. Nadine Ferreira. C'est le nombre de tirs là, qui va peut-être devenir un peu élevé avec le temps. Là. Et le tir est une quatrième balle, malheureusement. Perez qui accorde une passe gratuite à Ferreira en début de manche. C'est son deuxième but sur balle du match.
1: Et c'est la deuxième manche de suite qu'il débute avec un but sur balle d'ailleurs.
0: Oui, absolument. C'est Gaston qui avait reçu la passe gratuite en troisième. On est à 56 lancés maintenant pour Perez. En trois manches et un frappeur. C'est un peu élevé. Autour de Mackay Backstrom, qui vient de donner un point au capital, lui, à sa, en défensive. Faible roulant au deuxième. Le seul jeu est au premier sur une balle extrêmement bondissante. Alors, Valdez ne s'est jamais posé la question. Il est allé au premier. Il a bien fait de le faire.
1: Oui, cette balle-là, tu as raison. Elle bondissait, puis bondissait haut, au point où on a dû attendre cette balle-là. Il a absolument eu besoin d'attendre cette balle-là. Il n'y avait pas grand-chose d'autre à faire.
0: Et c'est ce qui arrive hein, d'une surface synthétique. Hein, les bons sont généralement un peu plus hauts. Autour de Keenan Taylor avec un retrait sur le jeu, ben sur le jeu précédent, Ferreira a atteint le deuxième. Taylor est 0-1 avec un retrait sur des prises. Regarde passer une première balle. Tir qui était trop bas.
1: Pendant ce temps, les Jays tirent de l'arrière 7-5 face aux Rays de Tampa. On est en cinquième manche.
0: Perez est prêt, longue pause. Voilà son tir. C'est une prise sur décision. L'appel est venu très tardivement puisque Castro a fait un relais au deuxième. Sur le jeu, ben, Ferreira était de retour à temps. Alors, on est à 1-1. Voilà le tir. Ricochet maîtrisé par Castro. C'est 1-2 maintenant.
1: C'est pas anodin ce qu'il a fait, Castro. Il y a un tir lorsqu'il a relayé la balle au deuxième coussin. Avec toutes les technologies qui existent aujourd'hui, il le sait que ce relais-là peut se promener parmi les équipes de la Ligue Frontière. Juste passer le message, là. Vous avez volé pas mal contre Québec cette année, mais pas contre moi.
0: Tir qui a raté tout juste au coin intérieur. 2-2. C'est un très bon tir, en fait, à une balle de prise hein, de la part de Perez. Voilà le tir. Oh, et ça échappe à Castro. Donc, le troisième but sera acquis gratuitement par Ferreira.
1: Castro s'attendait à un bond qui était pas mal plus haut que celui-là. La balle est restée collée au sol ou à peu près.
0: Ouais.
1: Hein, il s'est relevé très rapidement.
0: Donc là, mauvais lancer, la décision. Et on sera à compte complet avec un retrait et un coureur au troisième coussin qui représente le point égalisateur. Est-ce que les capitales peuvent étouffer cette menace? Voilà le tir, un très haut ballon au champ centre. Perez sous la balle, c'est pas frappé très loin. On va rebrousser chemin. On a défié le bras de Chavez. La puissance du relais est toujours là pour Chavez. Ce relais-là n'était pas particulièrement précis. Heureusement, Ferreira, lui, a rebroussé chemin vers le troisième. Je ne crois pas qu'il y avait une réelle intention pour lui là, de descendre vers le marbre. Ce ballon-là n'était vraiment pas frappé loin.
1: On voulait forcer le relais de la part de Chavez-Young, ce qui a été fait d'ailleurs.
0: Oui, et on va chercher le deuxième retrait pour Evan Berkey.
1: Là, on n'est pas à l'abri d'un relais qui est complètement hors cible et même la couverture n'est pas en mesure de l'intercepter. Puis à ce moment-là, tu rentres en marchant. Là.
0: Absolument. Evan Berkey frappe un double à sa première présence. S'élance sur le premier tir, un haut ballon dans la droite. Schofield Sam recule. Il a de l'espace amplement, saisi pour le troisième retrait. Alors, malgré une courte menace des Miners qui ont placé un coureur au troisième coussin, ben on réussit à étouffer celle-ci et à conserver l'avance. On s'en va en fin de quatrième. C'est 2-1 Québec sur les Miners de Sussex County. En direct du Stade Canac, le baseball de la Ligue Frontière vous revient dans un instant sur Home Team Network et sur Cheese 94.3.
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2: De retour au Stade Canac, 2 à 1 Québec, fin de quatrième manche. Pendant ce temps, les Titans d'Ottawa mènent 5-0. Ils ont explosé en fin de cinquième avec 5 points et menacent toujours avec les buts remplis, 2 retraits. C'est 0-0 à New Jersey entre Jackals et Boulders. Quelle série! Et les Aigles mènent 1-0, Pierre, sur les Bird Dogs de Down East. On est en quatrième manche.
3: J'aimerais qu'on remette en perspective le départ de Cleaver de Perez parce que j'ai pensé à ça pendant la pause, j'ai regardé le nombre de tirs, etc. On est un peu sévère avec lui, faut le dire, là. Parce qu'à 64 tirs après 4 manches, on est dans la moyenne de 15-16 tirs par manche.
2: Oui, là, ça va, effectivement.
3: Il n'a donné que 2 coups sûrs à l'adversaire. Oui, un point, mais 2 coups sûrs seulement. Ça va, là.
2: Oui, parce qu'en début de manche, quand il était à 58, on disait un peu élevé, mais il est allé chercher les retraits assez rapidement. Alors que la balle est frappée au champ centre, bonne course pour le voltigeur, mais qui saisit pour le premier retrait sur Tauren Montgomery. Ce sera au tour de Yuta Hamada de s'amener, lui qui est 0 à 1 avec un retrait sur des prises.
3: On a lancé à cet endroit-là à Tauren Montgomery tout au long de la série jusqu'à maintenant.
2: À l'intérieur?
3: À l'intérieur, puis je dirais une balle à l'intérieur du marbre, ouais. Donc pour s'assurer de le menotter plus souvent qu'autrement. Et c'est ce qui arrive jusqu'à maintenant.
2: Yuta Hamada regarde passer le premier tir qui est une balle à l'intérieur.
3: Il a 2 coups sûrs hier, mais on l'a retiré sur des prises. Il a frappé des faibles ballons, un faible ballon aussi dans 2 cas.
2: Deuxième balle à Hamada, bas à l'extérieur.
3: On a tendance
2: oui,
3: à dire.
2: Dans le cas de Tauren, là, oui, il y a les circuits, mais il y a les doubles aussi. Oui. À part de puissance.
3: Là où je l'affronterais, si j'avais à l'affronter, ce serait justement là, à l'intérieur, mais de façon un peu prononcée.
2: Ben, elle est frappée et captée par le joueur de deuxième coussin, Hunter D'Amato, qui a fait un bon déplacement et a semi-glissé, semi-plongé là, pour saisir cette balle et aller chercher le deuxième retrait. Un beau jeu défensif.
3: Oui, absolument. Balle qui était frappée avec pas énormément de force là, au champ opposé, mais c'est vrai que ça a pris une belle pièce de jeu pour réussir le retrait quand même, parce que c'est une balle qui aurait pu avoir des yeux et se faufiler jusqu'au champ extérieur.
2: Antonio Valdez s'amène avec 2 retraits. Il est 1-1, un simple en deuxième. Il a ensuite été retiré en tentative de vol du deuxième. Premier tir qui est une prise sur décision. Bas, ça touchait la zone des prises. Faible roulant en direction du troisième. C'est saisi par Ferrara qui remet à temps. Et c'est un relais qui avait de la vélocité, ça, les amis, pour aller chercher le troisième retrait. Alors, les Capitales sont retirés dans l'ordre en quatrième et c'est justement le nombre de manches qu'on a de compléter. Les hommes de Pat Scalabrini mènent 2 à 1 sur les hommes de Chris Widger en direct du Stade Canac. 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
2: C'est bloqué au extérieur, le tir.
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2: C'est le début de la cinquième manche. À Québec, les Capitales mènent 2-1. Un match à bas pointage, à bon nombre de coups sûrs. Je peux un peu penser à un match de série. Je peux pas dire qu'on a l'énergie d'un match de série, par contre, ce soir.
3: Non, il y a pas beaucoup de... T'as raison de le mentionner. Il y a pas beaucoup d'émotion dans ce match-là jusqu'à maintenant. C'est pas grave, là. C'est pas la fin du monde.
2: Ça arrive, là, dans une saison, là. Contrairement à ce qu'on a vu le week-end dernier contre les Boulders.
3: Ouais.
2: Bas pointage, mais il y avait de l'émotivité dans l'air et pas seulement sur le terrain. Alors, Kiko Romero est le premier frappeur. Regarde passer une première balle afin de déposer l'amorti pour voir évidemment comment la défensive allait réagir. David Mandem était prêt au troisième. Romero est 0 en 1, a été retiré sur des prises. Il tente de déposer l'amorti, mais aïe, aïe, aïe, aïe, aïe. Quelle glissade, mais malheureusement, Montgomery va échapper la balle.
3: Ouais.
2: Cet amorti-là a été frappé presque à la hauteur du premier coussin. Et Montgomery a dû faire vite, la glissade et tout, il a failli faire un catch assez spectaculaire, merci.
3: Et contrairement à Nicolas Deschamps, Romero aura droit à une deuxième chance parce que hier, c'est Deschamps qui a frappé ce...
2: Oui, un amorti en hauteur, oui.
3: Il avait été retiré sur la séquence, mais Romero est toujours là.
2: Le tir à l'extérieur pour une deuxième balle, c'est 2-1. Le tir. Haut à l'intérieur. C'est 3-1 maintenant. Le dernier tir qui a repoussé Romero. C'était pas volontaire, là. Ça m'avait tout l'air d'un tir échappé là, par Perez. Le tir sur élan, voilà une deuxième prise, 3-2. Alors, compte complet.
3: Perez, c'est pas un lanceur étincelant, spectaculaire. C'est une machine à lancer des prises, tout simplement. Mais il n'y a rien de très émotif dans les services qu'il rend à son équipe à chaque fois qu'il est au monticule.
2: Il ne va pas chercher beaucoup de retraites sur des prises. Il en a 3 ce soir. Ça rappelle les années Saldana, entre autres. Là. Sur élan, voilà une troisième prise. Combatif encore une fois parce qu'on était à compte complet. C'est pas la première fois qu'on vous dit ça ce soir.
3: Jusqu'à maintenant, Perez qui a affronté 4 frappeurs par manche à toutes les manches dans les 4 premières manches donc du match.
2: Oui.
3: Donc, aucune manche parfaite. Il ne va jamais hyper loin dans les manches non plus.
2: Balle qui est frappée en flèche au champ centre, mais c'est presque directement dans les mains de Chavez Young, qui a à peine bougé pour aller chercher le deuxième retrait sur Sandro Gaston.
3: C'est pas mal frappé par Gaston du tout là-dessus, mais directement dans les mains de Chavez Young.
2: Je regardais justement, puisqu'on l'a nommé, Abdiel Saldana, s'il était toujours actif dans le baseball. J'ai pas de statistiques pour lui en 2026, à l'exception là, de la Ligue d'hiver du Venezuela. Premier tir à Edwin Mateo est une prise sur décision. Il aura eu 2 belles saisons à Québec, Abdiel. Faible roulant du côté gauche, hors ligne. On est rapidement à 0-2.
3: Oui, la filière panaméenne là, avait été toute une surprise.
2: Convaincante.
3: Et oui, absolument. Les performances étaient au rendez-vous.
2: Tir de Perez, un haut ballon du côté droit. Y aura-t-il de l'espace pour Montgomery là-dessus? Non, tout juste. Tout juste chez les gradins. Dans les gradins, plutôt. Alors, on demeure à 0-2. Ouais, l'autre Panaméen cette année-là, la première année, c'était Steven Fuentes.
3: Ouais. Que j'aimais bien également, d'ailleurs.
2: Ah oh, oui. 0-2, faible roulant en direction du deuxième. C'est saisi après un bond par Valdez, qui remet à Montgomery pour le troisième retrait. Alors, manche parfaite pour les Capitales en défensive en cinquième. Et on est officiellement à la mi-match, mesdames et messieurs. C'est 2-1 Québec sur les Miners de Sussex County en direct du Stade Canac. 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
2: Fin de cinquième manche à Québec. Ce sera les frappeurs 8, 9 et 1 durant l'offensif de Patrick Scalabrini qui s'amèneront comme trois premiers frappeurs. Donc Jordan Smith, TJ Schofield-Sam et David Mandem qui ont tous frappé la balle en lieu sûr à leur dernière présence. Et deux d'entre eux sont venus marquer. Ça représente les deux points des Capitales jusqu'à maintenant ce soir qui mènent 2 à 1 sur les Miners de Sussex.
3: On est à cette étape-là de la saison, Marc-André, où les sports se chevauchent. Alors là, les Capitales sont en action. Le Rouge et Or va jouer son premier match hors concours cette fin de semaine du côté de Queens. Les Remparts ont commencé le camp d'entraînement également. Il y aura deux matchs hors concours cette fin de semaine.
2: Ouais.
3: Ça annonce un automne bien chargé encore une fois à Québec. Et sur Chiz.
2: Premier tir à Jordan Smith. Faible balle, mais... Et on l'a attrapé!
3: Wow! Quel jeu!
2: Quel catch! De Kiko Romero hors ligne. Jordan Smith n'en revient pas. Un faible contact alors qu'il était menotté. Une balle frappée hors ligne du côté droit à la hauteur du premier. Une faible flèche. Et regardez bien la réaction de Romero qui plonge et va capter cette balle sur le plongeon. Et qui va la conserver tout juste là. C'est presque en cornet de crème glacée, là, comme on dit chez dans le baseball mineur. Là. Alors, un retrait.
3: Et Smith disait, es-tu sûr qu'il l'a attrapé à l'officiel au marbre?
2: Je peux pas croire.
3: C'est un beau jeu qu'on vient de voir là.
2: Premier tir est une prise sur décision, coin extérieur à TJ Schofield-Sam qui est 1-1. Tu parlais des sports qui se chevauchent à Québec. Permets-moi également de saluer tous les jeunes.
3: Le tennis?
2: Oui, il y a le tennis, mais. Tous les jeunes joueurs et joueuses de baseball mineur de la grande région de Québec qui vont débuter leurs séries éliminatoires ce week-end.
3: C'est vrai.
2: Salutations aux parents qui ont sacrifié du temps et particulièrement aux parents bénévoles qui ont été entraîneurs.
3: Oui, à une époque où le bénévolat fait plus exactement partie des priorités de tous et chacun, on va se le dire. Là.
2: C'est pas égal partout, disons.
3: C'est très bien dit, ça. C'est pas égal partout.
2: Une et deux à Schofield Sam. Et puis, pendant ce temps-là, il y a le baseball mineur qui amorce ses séries. Puis il y a les associations de hockey mineur qui envoient courriel par-dessus courriel par-dessus courriel.
3: Avec les camps qui arrivent.
2: Les camps, les présélections, les brise-glaces, les sélections.
3: Les brise-glaces, donc, c'est des sessions de mise en forme, j'imagine?
2: Oui, exactement. Des sessions facultatives, mais qui sont là. On nous dit que ça n'a pas d'incidence sur les sélections. Ça, chacun marine ça à sa façon. Mais les brise-glaces, les sélections et ensuite les équilibrages. On va les frapper en flèche en lieu sûr par TJ Schofield-Sam. Une bonne claque dans le champ droit après un retrait. On met un coureur sur les sentiers du côté des Capitales. C'est TJ Schofield-Sam qui frappe son deuxième coup sûr du match.
3: Une avance qui est toujours mince quand même à 2 à 1. Là. Donc, c'est un match qui est âprement disputé. Clairement que cette frappe en lieu sûr après un seul retrait peut générer un peu d'attaque chez les Caps. On va espérer pouvoir marquer le point maintenant.
2: Il n'y aura aucune frappe, aucune balle en jeu ou aucun coureur sur les sentiers qui ne sera banal jusqu'à la fin de la rencontre. Ça, c'est clair. Premier tir à David Mandem qui s'élance de toutes ses forces, mais fend en l'air, 0 et 1. Mandem est 1 à 1, avec un but sur balle. Un simple plus une erreur en troisième là, qui avait permis à au Capital de marquer. Donc, ça va enlever. Mendham n'aura pas de points produits là, sur la séquence en raison de l'erreur. Tir qui rate au coin extérieur. Pour une première balle, c'est une et une.
3: Cet automne à Québec, là, bon, évidemment, les Capitales, le Rouge et Or et les Remparts. Là, il y a du tennis à l'Université Laval. Il y aura d'autres tennis, la Coupe Davis, qui va venir au Centre Vidéotron. Il y a du basket.
2: Avec un bon alignement pour le Canada, d'ailleurs. Là.
3: Notamment Félix Auger-Aliassime.
2: Je crois que Diallo a confirmé qu'il allait être là.
3: Avec également, on aura du basketball deux fois plutôt qu'une, avec les Raptors notamment. Et les...
2: Absolument. Quel spectacle.
3: Je veux dire, c'est un... Il y aura de la boxe également. Il y a Eye of the Tiger Management qui organise un gala cet automne. Je te dis, ce sera un automne rempli de sport à Québec.
2: Parfait. Prendrait presque une émission de radio pour suivre tout ça.
3: Mm-hmm.
2: Faible roulant frappé par David Mendham.
3: Bon point.
2: Le seul jeu est au premier coussin pour David Mendham qui est retiré. 1-3. Il y a deux retraits.
3: Ça nous permettrait de nous retrouver dans notre zone.
2: Ah! Si c'est bien dit. Puis c'est quand la dernière année que le Canadien a gagné la Coupe Stanley?
3: 193.
2: OK, donc on pourrait tout mettre ça ensemble, mettons.
3: J'ai épuisé.
2: Notre ami Pierre Blais n'utilisera pas cette tribune avec abus, mais il a une nouvelle émission de sport au FM 93 qu'il vous invite à écouter à tous les jours.
3: C'est très bien dit.
2: Tour de Carl Kral de s'amener avec deux retraits. Sur le jeu précédent, Schofield Sam a progressé jusqu'au deuxième. La balle est frappée avec force par Kral, mais hors ligne du côté gauche. Tu vois, Pierre, c'est pas parce que la radio ne fait plus partie de ma carrière professionnelle que je l'ai oublié. Hein?
3: Je l'apprécie énormément. Puis je peux te dire, là, que c'est une première semaine pour moi dans mon nouvel horaire et je suis brûlé raide.
2: Ah oui, hein? Oh. T'es débalancé par rapport à l'horaire du matin. Puis la routine du matin qui t'a accompagné pendant quoi? 8 ans? 9 ans?
3: 10 ans.
2: 10 ans?
3: Entrecoupé par une année que tu as prise le matin. Parce que on était ensemble, c'est pas vrai, t'as pris...
2: Mais il y a des bouts qu'on a collaboré ensemble quand t'étais sur la route.
3: Et ça, j'avais fait un an de matin à ce moment-là, auparavant, avec M. Gare.
2: Là, je suis arrivé pour te remplacer parce que toi, t'arrivais dans la...
3: Je m'en allais sur la route.
2: Tu t'en allais sur la route, mais on te parlait presque tous les matins quand même.
3: Exact.
2: Alors, pendant ce temps, une et une à Carl Kral. Cessons ces vieux souvenirs de radoteux. Deux et une maintenant.
3: Quoi, radoteux,
2: nous? Nous, jamais. 0-2 pour le capitaine ce soir. Et puis, vous n'avez pas fini de nous entendre radoter, là. On aime ça, d'écrire les matchs de capitale. On va être encore là pour un bout de temps. Tant que la direction va vouloir de nous. Le tir qui rate. C'est un arrêt... un blocage de type style papillon là, par le receveur des Miners, Gaston. On est à 3-1 à Carl Kral avec deux retraits. Je rappelle que TJ Schofield-Sam est toujours le coureur en position de marque au deuxième. On est en fin de cinquième manche. Les Capitals ont 5 coups sûrs contre 2 pour les Miners. Et mène 2-1. Le tir. La balle qui est frappée avec force par Carl Kral au champ-centre. Le voltigeur recule à la piste d'avertissement. Bye! Bye! Captain! Oh my! Captain! La longue balle pour 2 points. C'est 4-1 Québec. Et Kral qui en rajoute. Points produits, 95 et 96.
3: C'est tout un élan de Kral qui a réussi à frapper cette balle à l'extérieur des limites du terrain, mais au point le plus éloigné, au centre du terrain. Quelle frappe encore une fois pour le capitaine. Quelle frappe encore une fois.
2: Elle ne faisait pas beaucoup de doutes. 23e longue balle pour Carl Kral cette saison. 396 pieds la distance, mais à la sortie du bâton, Pierre, 108 000 à l'heure.
3: On dirait que le voltigeur de centre, Matteo, là-dessus, a couru pour la forme.
2: Oui. Juste pour dire qu'il suivait la balle, il voulait être le spectateur numéro 1 de cette longue balle. Chavez Young au bâton maintenant. Ballon sacrifice à sa dernière présence, sur laquelle il a produit un point. Balle est soulevée, faible ballon du côté gauche. Il n'y aura pas d'espace pour la défensive de Sussex. C'est une et une.

0: Chavez Young, 48 buts volés maintenant. C'est deux de plus que le record absolu qui appartient à Jake McKenzie, qui appartenait à Jake McKenzie.
1: Oui.
0: Pardon.
1: Ouais. Bon deuxième maintenant dans l'histoire
0: très
1: des
0: bon
1: Cats.
0: Très bon deuxième.
1: Il avait des jambes, lui, spectaculaires.
0: C'était incroyable. Pas un gros gabarit, hein? Donc, lorsqu'il décampait, et il avait compris. La balle qui est frappée en lieu sûr, au champ gauche par Chavez Young. Copié-collé du coup sûr gagnant d'hier soir
1: oui.
0: pour Chavez.
1: Oui. Chavez Young, l'avantage qu'il a sur Jake McKenzie, c'est qu'il a peur de rien. Il n'a jamais peur d'être retiré et il s'essaie à peu près tout le temps. Je pense que McKenzie est une petite affaire plus rapide que Chavez Young.
0: Je pense que oui. Et...
1: mais ça ne fait pas foi de tout, vous le comprendrez. Là.
0: Et quand je disais qu'il avait compris, c'était qu'il avait la technique également pour voler les lanceurs, pour l'anticipation et tout ça. La preuve, c'est qu'il l'avait enseigné à Tommy Seidel. Seidel, là, était rendu meilleur que McKenzie. Parce qu'au départ, Seidel n'était pas un grand voleur de but et il a fini à 44.
1: Ouais.
0: Imaginez. Premier tir trop bas. À Ruben Castro, qui est 0 en 2, lui, ce soir. Et là, avec deux retraits. Ruben Castro a Chavez Young comme coureur au premier. Tir qui rate à nouveau trop bas pour une deuxième balle. Jacob Casson, le petit train va loin, a franchi le cap des 80 lancés. En fait, il est à 85. Pas vraiment d'activité là, dans l'enclos de relève des Miners.
1: Ben,
0: voilà une première prise, 2 et 1.
1: On ne lance pas de balle, mais on est en train de faire l'échauffement de... Ah, monsieur ouais. Baseball, tu n'auras pas la référence. Lorsqu'ils font l'échauffement avant pratique, là, des espèces de mouvements là, particuliers...
0: avec... oui.
1: S'échauffer chez les Japonais... Excusez-la.
0: La balle qui est frappée au champ opposé par Castro. Fidèle à son habitude, mais hors ligne. C'est 2 et 2 maintenant. Au numéro 17. On peut le dire ainsi dans le cas de Ruben Castro. Sixième saison à Québec. 5 avec les Capitales et une avec Équipe Québec. Cette fameuse saison 2021 qui avait été un peu bizarre.
1: Honnêtement, heureusement qu'on a compté sur Castro cette année-là. C'est ce qui a amené qu'il revienne après.
0: Un dur roulant en lieu sûr au champ droit. Chavez Young prend ses jambes à son cou. Il va prendre 180 pieds et se retrouve au troisième. Il y aura donc des coureurs aux extrémités avec deux retraits.
1: On dirait que cette longue balle de Carl Kroll a vraiment fait casser le lanceur Kaysen jusqu'à maintenant, qui ne faisait pas si mal, là, on s'entend, mais...
0: 4 coups sûrs dans les 5 derniers frappeurs.
1: Oui, on dirait que la porte s'est ouverte réellement pour Québec et Montgomery va être content de ça parce que à sa dernière présence, il a été menotté.
0: Oui, puis Ruben Castro, on l'avait découvert dans cette saison Équipe Québec où il avait volé plus de 30 buts. Là. Je me rappelle pas du chiffre exact, là. Mais puis l'affaire, c'est qu'on n'avait pas vu beaucoup de baseball au Stade Canac. Ça avait été compliqué de pouvoir ramener l'équipe à Québec. Là. Je vous rappelle qu'en 2021... là,
1: c'est en deuxième moitié de saison, je pense qu'on avait...
0: Deuxième moitié de saison, puis on avait disputé quelques séries à Québec, quelques séries à Trois-Rivières, sans plus. Cette fameuse pandémie là, qui compliquait la tâche. Les États-Unis avaient... disons-le comme ça, là, les États-Unis avaient rouvert beaucoup plus rapidement que le Canada et que le Québec.
1: 29 buts volés cette année-là.
0: 29 buts volés, parfait.
1: Alors qu'auparavant, dans sa carrière, les meilleurs chiffres, lorsqu'on monte jusqu'à 2014, c'était 6.
0: Oui, c'est ça. Dans le fond, la balle qui est soulevée avec beaucoup de hauteur par Torin Montgomery au champ droit. Backstrom, sous la balle, la saisie pour le troisième retrait. Alors, on va laisser deux coureurs sur les sentiers du côté des Capitales, mais quand même, on a assisté à la 23e longue balle de la saison pour Carl Kroll, ce qui l'amène à 96 points produits également. Un excellent total pour lui. Et les Capitales mènent maintenant 4 à 1. Après 5 manches complètes de jeu au Stade Canac, vous regardez le baseball de la Ligue Frontière sur Chiz et sur HTN.
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1: On est de retour au Stade Canac.
0: Merci Pierre. Oui, nous sommes de retour au Stade Canac avec un nouveau lanceur sur la butte pour les Capitales de Québec. Le numéro 51, le droitier cubain Raphaël Perdomo.
1: Oui, et dans le cas de Perdomo, ça fait un bon bout de temps qu'on l'a vu au Monticule. 3 victoires, pas de défaite depuis le début de la saison. 31 manches et un tiers de travail. Moyenne de points mérités à 4,31. Le whip à 1,05. Les chiffres sont bons. 11 buts sur balle pour 34 retraits sur des prises. Maintenant, la vraie question dans le cas de Perdomo, est-ce que le corps va tenir le coup?
0: Bien, dans le cas de Perdomo, on l'a vu le week-end dernier. J'essaie de retrouver la sortie. Le 15 août contre les Boulders.
1: Et auparavant, ça remontait à quand?
0: Et auparavant, ça remontait au 31 juillet. Donc,
1: 31 juillet.
0: Deux semaines, ouais, sur la liste des blessés. 15 août, 3 manches de travail. Pas de coup sûr, pas de points. 2 buts sur balle, 2 retraits sur des prises.
1: Ça, c'est quand même encourageant. Maintenant, il faut voir s'il sera capable de redonner cette performance-là plus souvent là, d'ici la fin de la, ouais, saison. Mais écoute, s'il y en a un là, qui a été relativement constant depuis le début de la saison, Monticule, c'est lui.
0: Absolument. Il lance avec une insouciance que j'adore. Même que sa dernière sortie contre New York, le plan, c'était 2 manches, mais ça allait bien. On lui en a donné 3. Son premier client, Gabriel Maciel. Premier tir qui rate à l'extérieur pour une balle. Et quand on regarde Clevert Perez, 5 manches de travail, 2 coups sûrs, 1 point, 2 buts sur balle, 4 retraits sur des prises, 1 mauvais lancé. Ça entre. Moi, j'avais parlé de 6 manches ce matin, ce soir dans l'avant-match.
1: Pour un départ de qualité qu'on visait, dans le fond, là, ouais.
0: Écoute, ça me va.
1: Ouais,
0: 5
1: ouais.
0: manches, parce qu'il est allé loin dans les comptes et tout ça, donc le nombre de tirs s'en venait élevé et tout ça.
1: Mais seulement 2 coups sûrs, 1 point.
0: Ça me va, là. Bonne sortie de Clevert. Les Miners n'ont pas été capables de faire grand-chose sur lui. Pendant ce temps, 2 balles, aucune prise à Gabriel Maciel. Voilà le tir de Perdomo. La balle qui est soulevée au champ droit. Quelques pas à peine pour Schofield Sam qui saisit facilement pour le premier retrait. On pourrait dire que Maciel souhaiterait revoir ce tir.
1: Oui, parce qu'il est vraiment juste passé sous cette balle. C'était une balle rapide à 87 000 à l'heure en plein cœur du marbre. C'est à se demander comment il a pu frapper un ballon aussi faible sur un tir comme celui-là. Tu as raison.
0: Et là, ce que je remarque, parce que là, c'est la deuxième sortie que je le vois, là, Perdomo a perdu quelques 1000 à l'heure sur la rapide. C'est une blessure au coude qui l'a ennuyé.
1: Ouais.
0: Les 2 séjours sur la liste des blessés, c'est ça. Quand il est arrivé à Québec, il avait une balle rapide autour de 90, parfois 91. Et là, on est plus à 87, 88. Donc, c'est pas nécessairement catastrophique. Il faut juste être conscient de cette réalité-là pour Perdomo. Et de l'amener en relève maintenant, je pense que c'est une belle façon de voir ce qu'il peut nous donner en série.
1: Écoute, quand la suspension de ton véhicule est brisée, tu prends juste des routes moins accidentées.
0: Ah! Oh. Ce poème était une présentation de Pierre Blais.
1: Avec plaisir.
0: Une balle, une prise à Hunter D'Amato. Tir qui touche la cible pour une 2e prise. C'est 1-2. D'Amato ce soir. Un ballon sacrifice en première et retiré sur un ballon dans la droite en 3e.
1: Les Jays perdent 7-6. Donc, on a resserré l'écart face aux Rays de Tampa. On a 6 manches de compléter.
0: On est à 2-2 maintenant sur Hunter D'Amato. On a le tir qui rate à l'extérieur. Compte complet maintenant.
1: Et je te glisse également au passage qu'Otto Lopez a frappé un coup sûr avec les Marlins. C'est pour l'instant 4-1 pour les Phillies en 9e manche.
0: Le tir. La balle qui est frappée avec force au champ droit. Est-ce que ça demeure en jeu? La réponse, c'est non. Fausse balle, on demeure à compte complet. L'impression que les Marlins vont manquer de souffle. Hein? Ils ont flirté et ils n'ont pas éliminé. Là, et on n'est pas à une bonne séquence près de revenir dans la course. Là.
1: Mais
0: c'est encore tout le mois de septembre également.
1: Je pense quand même que tu as raison. Ça annonce un peu ça. On est à 3 matchs et demi d'une place en séries éliminatoires. Il y a quand même 2 équipes devant nous. Remarque que les D-backs d'Arizona, eux, se demandent toujours où est Ketel Marte. Tu as vu la situation cette semaine?
0: Quelle situation bizarre, tu as raison. Faible roulant du côté droit, c'est saisi par Mendham. Le relais avec un bon, mais pas à temps. D'Amato a eu une bonne course. Et là, on vient de voir un Mendham peu confortable au troisième.
1: Peu confortable, mais je pense que Amada n'aurait pas réussi de retrait là-dessus. Schofield Sam non plus. Cette balle-là était frappée de sorte à rendre le jeu complexe. Mais t'as raison, oui. Je l'ai quand même pas senti à l'aise pour autant. T'as raison.
0: Il a voulu presque contourner cette balle-là plutôt que de la saisir du gant renversé. A pris le temps de planter les pieds pour avoir un relais. Le relais qui a quand même fait un bond au sol. Donc là, disons que c'était pas parfait pour mettre de mon troisième.
1: Je pense que t'as raison. Amada, il serait allé gant renversé là-dessus.
0: Oui, Schofield Sam aussi. Puis les deux ont des meilleurs bras que Mendham.
1: Ouais.
0: Donc peut-être, je dis pas là, parce que j'enlève rien à D'Amato qui a vraiment bien couru cette balle-là, mais peut-être qu'avec un joueur de troisième coussin plus naturel, on aurait pu aller chercher le retrait. 0-1 à Ferreira. Et là, on va remettre au premier. Surveille D'Amato. C'est le relais qui est venu de Castro, là.
1: Castro veut passer des messages ce soir, les amis.
0: J'aime ça. Rappelez qu'il y a des bons bras de receveurs à Québec. Un roulant en direction de l'arrêt court. Crawl saisi à Valdez pour un. À Montgomery, 2-1. Double jeu et ça met un terme à la manche. Bien fait. 6-4-3.
1: C'est tout un jeu de la défensive de la part des Capitales de Québec. Et le double jeu, c'est le meilleur ami du lanceur.
0: Oh oui! T'as tout à fait raison. On s'en va donc en fin de sixième. C'est 4-1 Québec sur les Miners en direct du Stade Canac. On revient sur HTN et sur Chiz 94.3.
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0: Alors, on est de retour au Stade Canac. Fin de la sixième manche du côté des Capitales. Utah Amada, Antonio Valdez et Jordan Smith seront les trois premiers frappeurs. Donc, les Caps ont distancé légèrement les Miners, menant 4-1. 8 coups sûrs contre 3. Et Jacob Casson, lui, est de retour sur la butte pour les Miners pour une sixième manche de travail. ...91 lancés pour Casson depuis le début du match. Voilà une première prise sur décision à Amada. Il est 0 en 2 ce soir. Utah Amada. La balle est frappée, un roulant en direction de l'arrêt court. C'est saisi du gant renversé. Le relais... pas à temps. Du côté de l'arrêt court, Evan Berkey a fait tout ce qu'il fallait. Mais Amada... a battu de vitesse la défensive des Miners. C'est un simple à l'avant-champ.
1: Oui, c'est une belle séquence là-dessus parce que il y a beaucoup de choses dans la frappe qu'on vient de voir là. Amada a frappé cette balle-là relativement mollement à l'arrêt court, on est d'accord?
0: Oui.
1: Puis oui, il a battu le relais.
0: C'était serré.
1: Il était très serré.
0: On vient de revoir la reprise à HTN, là. Wow!
1: Mais je pense qu'on a peut-être une partie de ce que Pat Calabrini aime moins chez Yuta Amada. C'est loin d'être un marchand de vitesse. Lorsque la balle est en jeu, là...
0: Wow! Le premier élan d'Antonio Valdez, le bâton lui a échappé, heureusement, dans le filet protecteur.
1: Il y a bien des joueurs qui auraient battu ce relais-là de façon plus convaincante qu'Amada sur la dernière séquence. Il y a peut-être ça qui m'avait échappé dans notre analyse au sujet de qui joue où en série et tout ça. Parce que là, ce soir, c'est pas Amada au troisième, c'est pas Schofield Sam, c'est Mandem. Oui, on fait des tests et tout ça, mais il y a peut-être ça.
0: On cherche
1: des trous dans le jeu de chacun là, pour essayer de comprendre.
0: Pour justifier tout ça. En même temps, au final, la moyenne de présence sur les sentiers d'Amada est très bonne. Ouais. Il a, au final, battu le relais quand même. Donc, c'est intéressant. C'est intéressant comme point de vue, effectivement. Attendons voir. On va avoir notre réponse au match numéro 1 des séries, au final.
1: Ben là, un peu avant, on va poser des questions avant.
0: Ah, oui, là. Bien sûr. La mortier est déposée par Valdez. Là, on a la ligne du troisième. C'est très bien fait. Et tout le monde est sauf. Que c'est bien fait par Antonio Valdez.
1: Gros travail par Valdez là-dessus. Il a réussi à être... Écoute, on a réussi à mettre deux coureurs sur les sentiers en frappant à quoi? 100 pieds de balle maximum au total?
0: C'est maximum.
1: C'est quand même assez renversant comme situation. Et Valdez, lui, il en a des bonnes jambes. Il les a utilisées. Il n'y avait pas question de faire un jeu au premier, pas du tout.
0: Ouais. Et là, avec deux coureurs sur les sentiers, pas de retrait, c'est Jordan Smith qui s'amène.
1: J'aimerais le voir déposer aussi, je veux savoir ce qu'il a dans le ventre.
0: Il est 1-2. Et il avait montré l'intention de déposer l'amorti, mais le tire beaucoup trop haut pour une première balle. Il avait donc retiré son intention. Du côté du troisième, là, Dean Ferrara est prêt. Il joue un bon pas là, devant son coussin au troisième. Valdez a déposé un excellent amorti. Balle qui est frappée hors ligne du côté droit. Évidemment, après avoir montré l'amorti sur le premier tir, parfois tu veux ne pas trop être prévisible. Mais c'est intéressant parce que la possibilité de déposer l'amorti chez les Capitals, je crois que c'est là. Et là, Smith montre déjà l'intention de déposer. Et il dépose le long de la ligne du premier. Le seul jeu est au premier. Et on a failli pas le faire. Et on dit qu'il est sauf! On a dit, voilà, l'officiel au premier a Ouh. Dit tu n'avais pas le contrôle de la balle.
1: Mais je vois pas comment l'officiel du premier peut appeler ça parce que la balle était cachée devant le joueur en défensive.
0: Oui, l'officiel au premier était pas bien placé.
1: Je veux qu'on revoie ça, là, parce que je l'achète l'argument, mais je veux revoir quand même.
0: Smith dépose l'amorti de façon correcte.
1: Il a très bien couru, Smith. Il a contourné pour éviter d'être
0: touché. Le relais est mauvais. Un bon. Il ne l'a pas dans les... Et là... Ouf! C'est parce qu'il l'a entre les jambes. Il a la balle entre les jambes.
1: Reste que l'officiel au premier n'a pas d'affaire à faire cet appel-là, à mon avis. Là, je pense que...
0: L'appel était très peu convaincant.
1: C'est ça. Puis là, à le faire, c'est venu tardivement et tout ça. Ça ne changera pas, là, les amis. Ça, c'est clair. Il y a une chose qui est sûre, c'est que ça ne changera pas.
0: Et on donne un coup sûr, soit dit en passant.
1: L'officiel au premier là-dessus, là, j'ai une petite remarque. C'est pas un déplacement qui est facile là, avec le jeu, le relais qui vient pratiquement du marbre. C'est un angle qu'on voit à peu près pas de la part de l'officiel
0: non,
1: au premier.
0: Mais l'officiel a la responsabilité d'aller chercher, puis là c'est mon côté arbitre là, qui embarque, là, d'aller chercher l'angle droit avec d'où provient la balle.
1: Absolument.
0: Donc, l'officiel au premier, alors que la balle est soulevée au champ opposé, à la piste d'avertissement, ça donne sur le dessus de la clôture, et ça revient, ça va vider les sentiers. Un double qui vide les buts pour TJ Schofield-Sam. 3 points marque, et c'est 7-1 Québec.
1: C'est une manche un peu bizarre. Honnêtement, là, il se passe plusieurs choses dans cette manche-là. Schofield Sam qui pousse la balle au champ opposé. C'est pas une frappe de l'enfer. Hey,
0: C'est pas une grande frappe, absolument.
1: Un ballon à 314 pieds et demi qui tombe sur le dessus de la clôture. Et
0: ça, c'est rare qu'on voit ça. Là, vraiment, sur le dessus de la clôture qui revient. Le Voltigeur Maciel qui se met à courir après la balle. Les sentiers sont vidés. 7-1 Québec. 12 coups sûrs, soudainement.
1: Et n'oublions pas qu'il n'y avait pas de retrait. Là. Les coureurs ne peuvent pas se compromettre tant que ça.
0: Il n'y a toujours pas de retrait pour David Mandan.
1: Aïe, aïe, aïe.
0: Temps d'arrêt, non. Alors, violation du chronomètre, rien ne va plus chez les Miners. Ouais. On va débuter à une balle, aucune prise.
1: Ça vient de casser, effectivement. Là.
0: Je reviens sur le fameux amorti là, qu'on a appelé sauf. L'officiel au premier coussin, là, Akira Gok, pour qui ça n'a pas été facile derrière le marbre non plus là, dans les séries précédentes,
1: ouais,
0: a la responsabilité de se déplacer à angle droit. Donc là, il a deux choix au ballon hors ligne par Mandan. C'est de le faire à l'intérieur du terrain ou dans le territoire des fausses balles.
1: Sachant que le relais va venir pratiquement du marbre vers le premier, là, il doit se donner un autre angle. Tu as tout à fait raison.
0: Mais Gott n'a rien fait. Il a marché. Et je comprends là, que le joueur de deuxième coussin qui est allé d'Amato, là, qui est allé pour attraper cette balle-là, a eu un peu l'air fou là, avec la balle entre les jambes. Puis de la maintenir là. La balle est frappée avec force par David Mandan au champ droit. Backstrom saute et ça donne contre la clôture. Schofield Sam contourne le troisième. Philo Marbre, un double pour David Mandan. Et Schofield Sam est sauf. C'est 8-1 et la foule se lève à Québec.
1: Ouais, mais là, les Capitales sont passées en cinquième vitesse au cours des derniers instants. Ça a commencé à la cinquième, ça se poursuit en sixième. Et on ne regardera plus derrière. Là. Les Miners ont cassé.
0: Oui, ce sera la fin pour Jacob Kassin. À mon avis, la manche de trop. On a profité de certaines situations. On a bien déposé l'amorti. Ça, c'est pas la faute de Kassin. Mais les deux dernières frappes, celle de Schofield Sam et de Mandan, démontrent qu'on était peut-être allé. On a peut-être poussé le bouchon un peu trop loin, Maurice.
1: Maintenant, savoir ce qu'ils avaient disponible dans l'enclos, c'est une bonne question. On est quand même déjà en sixième manche. Est-ce qu'on aurait pu faire appel à quelqu'un d'autre avant ça? Certainement. Certainement. Surtout que dans cette manche-là, c'est 1, 2, 3, 4, 5 coups sûrs de suite pour Québec.
0: Ceci dit, hier, tu as utilisé 5 releveurs, 6 lanceurs au total.
1: Exact. Donc, nécessairement,
0: peut-être que tu
1: hypothèques le reste de ta série, voire le reste de ta semaine.
0: Tu fais un Richard Martel de toi. Tu payes le prix.
1: Et voilà.
0: Alors, les Capitales qui connaissent toute une sixième manche. Et nouveau lanceur sur la butte pour les Miners, le numéro 32, Jordan Cesar.
1: Alors, dans le cas de Jordan Cesar, je vais vous trouver ses statistiques dans un instant. Alors, c'est 5 victoires, 2 défaites depuis le début de la saison. Dans son cas, la moyenne de points mérités, elle est élevée à 7,25. 58 manches de travail. Le whip à 2,02. Je vous posais la question... De façon théorique, tout à l'heure, il y a un court instant, est-ce qu'ils avaient quelqu'un dans l'enclos de relève qui était prêt et qui pouvait garder l'équipe à distance raisonnable? On verra, mais les stats indiquent l'inverse, en tout cas pour l'instant. Et son premier client sera Carl Kroll avec aucun retrait.
0: Écoute, c'est en bon québécois, là, on dirait tout simplement, ils ont pas de break.
1: Pas beaucoup, non. Mais il y en a pas des... Il y a pas beaucoup de temps mort dans l'alignement des Capitales de Québec.
0: Écoutez, là... Je veux dire, dans le 9 partant d'aujourd'hui, là, la moins bonne moyenne, c'est Jordan Smith ou Schofield Sam. C'est un des deux, là. Puis Jordan Smith est à quoi, 2,75 ou quelque chose comme ça?
1: On est autour de ça, effectivement. Non, tout le monde ou à peu près frappe pour dans les environs de 300 ou plus de 300.
0: Castro, 306. Kroll, 303. Deschamps, 324. Akopian, 332. Amada 306, Mandan 329, Montgomery 337, Schofield Sam 276, Smith 269 et Valdez 276, puis Chavez Young 363. Donc tu as trois frappeurs dans l'alignement régulier qui frappent en bas de 300, puis ils frappent pas pour 220. Là. J'ai pas compté Nick Gross parce que bon, il n'a pas eu beaucoup de présence au bâton. Là. Surinam, voilà une première prise à Carl Kroll, la rapide à 96 000 à l'heure. Ça fait un peu changement comparé à Jordan, à Jacob Kassin. Jordan Cesar, là, c'est autre chose.
1: Ceci dit, avec un whip de 2 et une balle rapide à 96 000 à l'heure, je ne m'attends pas à une tonne de prises.
0: tir suivant qui rate trop pour une première balle. C'est une et une. Dernière présence de Crawl. Une longue balle de deux points. Il est maintenant à 23 circuits, 96 points produits. Il est bien installé au premier rang de la Ligue frontière pour les points produits. Il se rapproche seul au troisième rang pour les circuits. Là, un derrière Andrew Check. Et trois derrière Brocato, Anthony Brocato. Les deux jouent pour les Wild Wings de Washington. Mm-hmm.
1: La logique voudrait que Québec et Washington se retrouvent en finale. Maintenant, la logique sera peut-être respectée, mais peut-être pas non plus.
0: Faut s'y rendre. Faut gagner deux rondes avant de se rendre en finale.
1: Ouais.
0: Un 2-3 et un 3-5. Une et deux à Crawl. Il tire beaucoup trop bas pour une deuxième balle, 2 et 2.
1: Et un 2-3, c'est traître, hein, parce que le premier match sera disputé à l'étranger dans le cas des Capitales de Québec. Et si tu perds le premier match, t'es déjà à un match de l'élimination.
0: Question quiz.
1: Oui.
0: Même un le saviez-vous. En quatre championnats consécutifs chez les Capitales de Québec, combien de fois dans le fameux 2-3 de première ronde, les Capitales ont remporté le premier match?
1: C'est jamais dans les dernières années.
0: C'est jamais.
1: Oui.
0: Ils ont toujours perdu le premier match à l'étranger, que ce soit... Et là, voilà une troisième prise sur élan à Crawl. Il y a un retrait. Que ce soit contre Ottawa à deux reprises.
1: Oui.
0: Contre New York. Non, c'est pas vrai. Contre New York, on a balayé. Donc, c'était la première fois l'an passé. Et l'autre fois, c'était contre New Jersey, où on avait perdu le premier match. Alors, je m'en excuse, mais on le saviez. Le saviez-vous que mon le saviez-vous allait pas être bon?
1: Non, mais t'as raison de mentionner que plus souvent qu'autrement, c'est ce qui est arrivé. Et ça démontre que cette équipe-là a une ADN de ne jamais abandonner.
0: Et
1: ça a toujours fini en championnat quand même.
0: Et que c'est extrêmement difficile de gagner à Québec.
1: Oui. Oh, oui.
0: Contre les Capitales. Voilà une première balle à Young. C'est une et une. Chavez, un simple ce soir en cinquième. Écoute, dans la longue entrevue que j'ai faite avec Carl Crawl plus tôt cette saison, qui est disponible sur le Club Fanatique. Si vous n'êtes pas abonné, abonnez-vous dès maintenant. C'est l'infolettre des fans de baseball des Capitales. Il va aller frapper hors ligne par Young. Carl Crawl me l'a dit tout simplement. Écoutez, imaginez la chance que j'ai de jouer au baseball et de, depuis que je suis dans cette équipe, de ne jamais avoir perdu le dernier match.
1: Oui. Oh oui, c'est...
0: Parce que c'est ça un championnat. Toutes les autres équipes vont perdre leur dernier match et pas toi. Tire trop bas pour une deuxième balle, 2 et 2 à Young.
1: Et c'est un peu complexe de se placer dans la peau des joueurs des autres équipes. Je fais le parallèle souvent avec le Rouge et Or de l'Université Laval au football. Tu sais, tu joues pour Sherbrooke, là. Tes saisons se finissent toujours de la même façon. Tu joues pour les Aigles de Trois-Rivières dans la Ligue frontière ici ou pour peu importe qui, là. Souvent, ça va se terminer à peu près de la même façon avec une pas de participation aux séries éliminatoires, une fiche autour de 500, tout ça. On est, en d'autres mots, excessivement gâtés à Québec.
0: On est gâtés, mais on a travaillé pour l'être.
1: Ah ben oui. Je parle en termes de fans.
0: Oui. La balle qui est frappée durement et ça va passer à travers. D'Amato au deuxième. Un point va marquer là-dessus. C'est David Mendham qui vient marquer sur le dur simple de Chavez Young.
1: Un dur simple, mais je suis d'accord avec la décision du marqueur de donner une erreur. Cette balle-là ne va pas passer. Là. C'est...
0: Ouh! Ah oui?
1: Ah oui, totalement d'accord avec ça. Écoute, il n'y a aucun effort qui a été fait par Hunter D'Amato au deuxième coussin. Il a à peine étiré le bras. Il aurait amplement dû saisir cette balle-là. Ah. Oui, il s'était frappé sur le nez, par exemple. Ouais. J'en conviens, mais il ne s'est pas déplacé, n'a pas fait d'effort.
0: Et vois-tu, pour exactement les mêmes raisons, moi, je suis pas d'accord. Parce qu'il n'a pas eu le temps de se déplacer. C'était frappé trop fort. Mais écoute, personne va mourir.
1: On va se battre après, c'est pas grave, là. Je suis prêt.
0: Écoute, ça, là, tu sais que plusieurs autres formations, là, les descripteurs sont également des gars de médias et tout ça, puis ils sont très proches des joueurs. Nous aussi, là, mais pas de la même façon. Mais souvent, le descripteur, il va descendre, il va aller voir le marqueur pour essayer de faire changer la décision. Parce que c'est bon pour les stats
1: du
0: gars.
1: Oui, oui. Ah, on entend régulièrement.
0: Nous, on fait pas ça, là. Mais il y a plusieurs autres équipes qui font ça.
1: Je vous confirme que Marc-André et moi ne sommes jamais intervenus pour faire changer une statistique
0: non, absolument
1: sur
0: pas.
1: La feuille de pointage.
0: Absolument pas. Le plus loin qu'on va, c'est exactement ce dont vous avez

0: là, 1 et 2 sur Ruben Castro avec un retrait.
1: Et il y a un auditeur qui m'a contacté, je ne sais plus quand, j'ai perdu la notion du temps dans les derniers jours, là, mais me disant qu'il y avait une possibilité de diffuser à l'horizontale sur TikTok malgré le fait que la plateforme soit à la verticale.
0: Ah, bon, ben vois-tu.
1: Mais c'est les limites de mes connaissances.
0: C'est quelqu'un qui utilise plus TikTok que toi et moi.
1: Oh oui, oh oui.
0: T'as 2 et 2 maintenant.
1: 9 à 1 en faveur de Québec en fin de sixième.
0: Tir qui rate complètement, compte complet, pardon.
1: L'impression dans le cas de... En relève chez les Miners. On fait avec ce qu'on a pour l'instant.
0: Et le tir qui rate haut à l'extérieur pour une quatrième balle. Alors, Ruben Castro obtient un but sur balle.
1: Parce que c'est ça, énormément de vélocité. Là. C'est des rapides à 95 et 96 000 à l'heure. Puis s'il réussit à placer cette balle-là, il va obtenir des retraits sur des prises, c'est clair. Puis il a réussi à les récolter des victoires également cette année. Mais quand la moyenne de points mérités est à 7,25, que le whip est à 2,02, nécessairement, il y a un enjeu de contrôle. Là. Même si tu vas chercher des décisions, il y a certainement un enjeu de contrôle.
0: Assurément. Premier tir à Montgomery, bâton fracassé, un faible roulant qui... Oh là là là là là là. On va chercher le retrait au premier, mais je me demande comment Cesar a pu rater cette balle. Un faible roulant qui a failli se transformer en coup sûr à l'avant-champ. Alors, on évite le désastre chez les Miners parce que Montgomery est retiré finalement 4-3 pour le deuxième retrait sur le jeu. Deux coureurs progressent. Donc, Castro est maintenant au deuxième. Et Young est au troisième. Pour Yuta Hamada qui s'amène pour la deuxième fois de la manche. C'est lui qui avait démarré le tout avec un simple à l'avant-champ et une belle course pour battre. Et tout est parti de là ou à peu près. Surela, voilà une première prise à Hamada. Et tu voulais me montrer quelque chose concernant Montgomery.
1: En fait, simplement le fait qu'on est encore revenu voir Montgomery à l'intérieur et on l'a complètement menotté. Là, on a fracassé le bâton.
0: Fausse balle derrière le marbre, 0 et 2.
1: On peut penser que les Miners, puis avec le contrôle de César au monticule actuellement, j'aurais tendance à mettre un bémol à ce que je dis, là. Mais peut-être que chez les Miners, on s'est passé le mot vraiment, là, d'aller voir Montgomery vraiment à l'intérieur parce que c'est là qu'on est allé toute la soirée.
0: Tire qui rate bas à l'extérieur pour une première balle à Hamada, c'est 1 et 2. C'est maintenant 9 à 1 Québec, 13 coups sûrs contre 3. Ça, on ajoute deux erreurs en défensive pour les Miners. Le tir, fausse balle, Hamada qui se bat bien. Young au troisième, Castro au deuxième. Hamada est le dixième frappeur de la manche. On a le tir de Cesar qui rate. Trop bas pour une deuxième balle. C'est 2 et 2. Troisième match de cette série, c'est demain. 19h05, 18h50 avec l'émission d'avant-match. Et c'est Braden Allaman qui sera le lanceur partant pour les Capitals. J'allais dire l'as de la rotation, mais là, on dirait qu'on ne le sait plus. La balle qui est frappée hors ligne du côté droit.
1: C'est que Pat Calabrini entretient ce flou-là en les nommant As 1, As 2, As 3.
0: Oui, un A, un B, un C. Oui, absolument. Je pense que celui qui aura le premier départ en série ne sera pas nécessairement le partant numéro 1 pour toutes les séries. Et on va y aller selon les besoins. Est-ce qu'on a besoin d'un gaucher, d'un droitier? Comment ces lanceurs-là ont performé contre l'adversaire qui sera là? Balle passée et Young va venir marquer. Avec une glissade sur le dos.
1: Et là là.
0: Et c'est 10 à 1, Québec.
1: Ouais, et là, clairement, la chaîne a débarqué chez les Miners. Et,
0: J'ai dit pas le passé, ça pourrait être mauvais lancé également. Là.
1: J'ai
0: un argument pour les deux. Là.
1: Honnêtement, j'ai beaucoup de compassion pour Gaston derrière le marbre depuis quelques minutes parce que lui, là.
0: Pas facile.
1: C'est pas facile. On lui met pas facile. Là. Lui travaille très fort, mais. Il doit

0: doit travailler très fort.
1: Et on est à compte complet sur le jeu. Castro a lui aussi progressé jusqu'au troisième. Et le tir est soulevé. Bonne claque de Hamada, mais hors ligne du côté droit. On demeure donc à compte complet. Le tir. Faible roulant du côté du troisième coussin. Il faudra faire vite. Le relais. Pas à temps. Et ça va se poursuivre. Hamada a plongé au premier. Et du côté des Miners, là, Kiko Romero était persuadé d'avoir le troisième retrait. Et il n'est pas le seul.
0: Même Hamada se demande s'il est sauf. Honnêtement, si j'étais Chris Widger, je sais que c'est pas un bouillant caractère, là, mais je sortirais puis je me ferais expulser. Aussi clair que ça.
1: D'autant
0: là.
1: Plus qu'Hamada a plongé au premier. Plonger au premier, là, c'est un frein. Ça ralentit normalement. Ceci dit...
0: Ah, il est peut-être sauf. Mais là, pour venir appuyer ton équipe qui perd 11-1 maintenant sur la dernière séquence... Avec des appels peu convaincants de la part de l'officiel au premier, parce que c'est très peu vendu comme appel.
1: Ouais.
0: Oh non, j'essaierai de brasser la cage un peu.
1: La balle qui est soulevée au champ opposé par Valdez, et ça va tomber tout juste hors ligne du côté gauche. Valdez qui a deux simples ce soir, deux en trois.
0: En passant, c'est pas un conseil que je donnerais jamais, jamais, jamais à un entraîneur de baseball mineur. Je veux qu'on se comprenne bien. On parle dans un contexte professionnel.
1: Oui, oui, oui.
0: Puis tout ça peut se faire dans un respect relatif, là, en ce sens que t'en mets pas trop, tu vas pas dans le personnel, mais à un moment donné, il faut brasser la cage, brasser la cabane. Hey, t'as quatre matchs encore au cours des quatre prochains jours contre cette équipe-là. Là.
1: Oui, exactement. Et là, c'est 11-1, donc... Alors que Valdez vient de frapper une fausse balle.
0: Tu veux pas que ta mauvaise séquence s'étire dans le temps et colle à ton équipe, là?
1: Mais il y a quelque chose, là. Il y a des trios d'officiels dans les dernières semaines à Québec.
0: Celui-là, entre autres.
1: Qui n'ont pas fait le travail, là. Celui-là puis celui du week-end dernier non plus, là. Je comprends, là. Ils feront probablement pas les éliminatoires, là, mais. Il y a des enjeux. Il y a des enjeux, puis c'est la première fois en 5 ans qu'on vous dit ça. Une performance plus difficile d'un officiel, ça va arriver. Les saisons sont longues. Sont longues pour les joueurs, sont longues pour les entraîneurs, sont longues pour les officiels.
0: Mais ce trio-là, c'est particulier. Là, lorsqu'on est à le remarquer, puis c'est pas un des trois individus plus que les autres. Là. Miguel Cruz, c'est épouvantable au marbre. Akira Gok au premier, on se demande s'il est avec nous aujourd'hui.
1: Hey, Colin. Will Nelleski, là, sur lequel...
0: Je vais te dire, c'est le moins pire, mais je suis pas prêt à dire que c'en est un que je prendrai en série, là, loin
1: non,
0: de là.
1: Non, non, non, effectivement. Effectivement.
0: Mais bon, on se plaint peut-être un peu le ventre plein également, c'est 11-1 Québec. Ça n'empêche pas de regarder la réalité en pleine face.
1: Non, non, mais tu sais, quand tu es rendu à ce niveau-là, puis que tu es officiel dans la Ligue frontière, tu veux au moins des appels convaincants, puis même ça, on les a pas vus ce soir. Troisième balle, c'est compte complet à Antonio Valdez. Je vous dirais, en temps normal, Yuta Hamada sera en course sur le lancer, mais là, peut-être qu'à 11-1, on sera plus relax.
0: À 3-2-2, on va courir. Mais...
1: On va peut-être jogger, pardon.
0: Oui, potentiellement, effectivement.
1: Compte complet. Voilà le tir. Hamada est en course. Sur élan, voilà une troisième prise. Ricochet maîtrisé. Et le relais de Sandro Gaston au troisième venait... illustrer toute la colère qui règne présentement chez les Miners de Sussex. Après 6 manches complètes de jeu, pardon, c'est maintenant 11-1. Les Capitals ont explosé avec 7 points en 6e. 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
1: Pardon, on est de retour au Stade Canac pour le début de la septième manche. Ce match-là a pris une tournure tout à fait différente en sixième. C'était 4-1. C'était un match qui était relativement serré et les Capitales ont explosé avec 7 points sans riposte. C'est maintenant 11-1 sur les Miners. Alors, Raphaël Perdomo, lui, est de retour pour une deuxième manche de travail. Et pendant ce temps, ailleurs dans la Ligue Frontière... C'est moi juste vous communiquer quelques résultats rapidement. Tri-City mène 6-5 sur Brockton. Les Aigles tirent de l'arrière maintenant 4-2 sur les Bird Dogs de Down East. Les Jackals mènent 4-0 sur les Boulders de New York. Et les Titans d'Ottawa mènent 6-1 en huitième sur les Mud Monsters de Mississippi. Fausse balle derrière le marbre frappée par Mackay Backstrom. C'est 1-1. Backstrom est 0-2 ce soir. Dans le cas des Capitales, le chiffre magique est à 8. Ce chiffre magique-là, c'est pour remporter la division. Surélan voilà une deuxième prise. Avec une victoire ce soir du côté des Caps, le chiffre va passer minimalement à 7. Si les Titans se font remonter, on approche de la fin de match, là, par contre, là. Le chiffre magique descendrait à 6, mais si les Titans gagnent, ben le chiffre magique va demeurer à 7. 1-2 à Mackay Backstrom. Tire trop haut pour une deuxième balle, c'est 2-2. Tire au coin extérieur qui rate. Bon, ça a touché la zone des prises, mais ça a été décrété balle, 3-2. Évidemment, à 11-1, là, il n'y aura pas d'énormes réactions du côté des Capitales. On la tire sur élan, troisième prise, et Mackay Backstrom est retiré au bâton. Voilà un retrait.
0: Moi, je suis plutôt enthousiaste à voir Perdomo... embarqué pour une autre manche de travail.
1: Oui, absolument. Puis il faut être conscient que il a au moins 4 gars devant lui comme partant là, pour les séries éliminatoires. Alleman, Perez, Cienfuegos et Sakurai. Donc la place, faible roulant en direction du troisième. Mendem saisi. Le relais attend pour le deuxième retrait, 5-3.
0: Mais... Je pense que ton analyse de tout à l'heure vient d'être confirmée.
1: C'est-à-dire?
0: Il en manque un peu dans le bras de Mendem pour le troisième.
1: Oui, absolument. Le relais a encore fait un bond devant Montgomery. Je pense que...
0: C'est un beau jeu, là, qu'on se comprenne bien, mais il manque un petit quelque chose dans le bras.
1: C'est clairement pas... Le but n'est pas de le tester là pour voir si on peut l'avoir en séries éliminatoires.
0: C'est, ou en tout cas, si c'était ça, on a la réponse là.
1: Si c'était ça, on a la réponse. Tu as fait raison. Je pense plus que c'était de donner un congé là au... au Hamada de ce monde et compagnie. Et en fait, tous les gars qui ont joué au troisième cette saison, à l'exception de Schofield Sam, parce qu'on l'a mis dans le champ droit ce soir.
0: Pour remplacer Copian, qui serait à l'écart pour des raisons de santé, comme ça nous arrive tous une fois de temps en temps dans une année. Disons ça comme ça. T'as-tu besoin de plus de détails?
1: Non, ça va. Au ballon, champ centre, c'est capté par Chavez Young pour... le troisième retrait. Manche parfaite pour Raphaël Perdomo et les Capitales. On s'en va en fin de septième. C'est 11-1 maintenant en faveur des Caps. 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
0: Ce sera la fin de la septième manche au Stade Canac. Les Capitales qui mènent 11 à 1 sur les Miners de Sussex County. Les Miners qui ont carrément cassé là, en cinquième manche, lorsque Québec en a marqué deux, mais en sixième avec 7 points également. Et voilà pourquoi on en est maintenant à 11 à 1. 14 coups sûrs contre 3, Marc-André. C'est une démolition en règle. Je pense qu'on peut le dire ainsi.
1: Ah oui, toute une sixième pour les Caps. Là.
0: Smith, Schofield, Sam et Mendham seront les trois premiers frappeurs, oui, pour les hommes de Pat Scalabrini. Dans le cas de Jordan Smith, il a déjà deux coups sûrs aujourd'hui. Smith qui présente en septième manche, oui, avec l'objectif certainement d'ajouter des points à l'équipe, frappe une balle en direction de l'arrêt court. C'est un beau jeu, ça, de la part de Burke à l'arrêt court qui va saisir, gant renversé, un long relais puissant qui touche au sol, oui, mais qui s'est rendu juste avant Jordan Smith et c'est le premier retrait.
1: Je vais t'ajouter quand même un drôle de relais de la part de Burke. On dirait qu'il a cherché à rapidement se débarrasser de cette balle-là puis de la fouetter vers le premier but.
0: T'as raison, mais à quel point le jeu était serré au premier, je pense qu'il n'avait pas nécessairement le choix, mais t'as raison.
1: Il a lancé
0: à contre-corps pendant une courte
1: légèrement,
0: période.
1: Légèrement, oui, ouais. Absolument.
0: TJ Schofield-Sam, lui, il est parfait ce soir au bâton. 3-3, avec un double notamment. Il a marqué à chacune de ses présences après avoir frappé la balle en lieu sûr. Regarde passer le premier tir hors de la zone des prises pour une première balle. Tir suivant à peu près au même endroit. Une autre balle, une deuxième, c'est 2-0. Schofield Sam, donc, il a un fort match au bâton. Pas dire qu'il a été un facteur dans la droite non plus, mais au bâton, par exemple, toute une partie. Fausse balle derrière le marbre. La difficulté à expliquer comment il a terminé cet élan-là avec la main du haut encore sur le bâton et celle du bas qui avait lâché. Donc, il a comme complété son élan derrière son dos. Mais la main du bas, là, celle qui tient le bâton en équilibre, si je peux m'exprimer ainsi.
1: Oui, c'était un peu étrange.
0: C'est très bizarre. 2-1 à Schofield Sam. Le tir. Voilà une prise au coin extérieur. C'est exactement le même tir qui a été appelé deux fois balle au cours de cette même présence. On est à 2-2. À aucune nuance près, là. Exactement le même tir. On est à 2-2. Troisième balle, ça touche tout juste sous la zone des prises au coin intérieur pour une troisième balle contre complet à TJ Schofield-Sam. TJ, c'est probablement Terrence James. C'est long comme nom, là. Au coin extérieur pour une quatrième balle. Le receveur Gaston qui dit « Là, tu me la donnes pas. Tantôt, tu me la donnais. Pourquoi tu me la donnes pas? » Alors, but sur balle à TJ Schofield-Sam.
1: Et je comprends pas.
0: Je comprends pas. Avec un retrait maintenant, David Mendham va venir frapper. Mendham aujourd'hui a deux coups sûrs et un but sur balle. Il a frappé un double en sixième et il est venu marquer par la suite. Alors, vous allez me dire, à 7 points, presque tout le monde a marqué. C'est vrai.
1: T'étais pas très loin. C'est pas Terrence James, c'est Tyrell James.
0: Ah, bon.
1: Tyrell ou Tyrell James. T-Y-R-E-L-L. Ce qui me fait penser que je n'ai jamais su le vrai nom complet de T.J. White.
0: Je pense que c'est Terrence James, mais tu vas me sortir...
1: On va regarder ça.
0: ...autre chose. Même les internets sont discrètes sur les...
1: Faut trouver le bon.
0: On se balle David Mendham dans la gauche. C'est 0-2. C'est toute une saison pour David Mendham. 94 coups sûrs, 67 points produits sur 12 circuits. Toujours sur les sentiers. Pas un grand coureur, évidemment. On le disait tout à l'heure, là, 5 buts volés depuis le début de l'année, mais... Et quand je vous donne 94 coups sûrs, c'est sans tenir compte des deux de ce soir. Là. Regarde passer une première balle, on est à 1 et 2.
1: Il y en a beaucoup des T.J. White dans le baseball et à l'extérieur du baseball aussi, Pierre. J'essaie de trouver ça.
0: Est-ce
1: là.
0: Qu'il y a un Terrence James? On va le choisir, lui.
1: Il y en a un, mais c'est un cascadeur.
0: Ouais. 1 et 2. On passe à 2 et 2 avec le tir qui rate sous la zone des prises au coin intérieur. 2 et 2 maintenant, donc à Mendham.
1: Je pense que je l'ai. Taylor Joseph White.
0: C'est ce que je disais. C'est exactement ce que je disais
1: oui,
0: il y a
1: pareil,
0: un instant.
1: Oui, pareil.
0: 2 et 2 à Mendham. Un retrait coureur au premier. 11 à 1 Québec. Une troisième balle. C'est haut et très loin à l'extérieur. La rapide à 95 000 à l'heure. Pas du tout dans le cadre. Bon, ben, il va me rester à trouver qui est le fameux Terrence James auquel je pense et que, sur lequel je ne flash pas pour l'instant.
1: Au baseball?
0: C'est une difficile...
1: Ah, c'est ça, c'était pas sûr.
0: C'est une question... Ben, c'est... Dans les derniers instants, là, c'est devenu une question très difficile à répondre pour moi. 3 et 2 à Mendham, toujours. Cercle d'attente, Carl Crawl attend. 3 et 2. Et c'est une quatrième balle à David Mendham qui va chercher son deuxième but sur balle de la soirée. Il a connu, jusqu'à maintenant du moins, une excellente soirée au travail. David Mendham, deux buts sur balle, un simple, un double. Il a marqué un point. Ça mène maintenant Carl Crawl. Il a frappé la longue balle, lui, en cinquième manche. Il est 1 en 4 aujourd'hui.

0: Donc les Miners ont cessé d'offrir la résistance vraiment là, au cours des dernières minutes.
1: Oui, Jordan Cesar est là en mode concierge.
0: Premier tir à Crawl au coin extérieur, une rapide qui rate trop haut pour une première balle. Je viens de voir Raphaël Perdomo qui est allé chercher, comme à l'habitude, les effets personnels de Mandem au premier que Christian Chénard avait recueilli. Ce qui me laisse croire, je dis habituellement, sauf lorsqu'il est d'office au Monticule, ce qui me laisse croire que
1: son match est terminé.
0: Son match est terminé, exactement. On verra bien. Une balle, une prise à Kyle Crawl.
1: Pendant qu'il y a une espèce de brouillard qui s'installe au-dessus du stade Canac.
0: Oui, puis au champ extérieur, là, même au niveau du terrain, regarde dans la gauche.
1: Dans la gauche, effectivement. Ça crée une espèce de grand cercle blanchâtre.
0: Oui. La période de l'année où ça arrive un peu plus, là, où l'humidité va lever, les soirées pas froides, mais un peu plus fraîches, disons ça comme ça.
1: Oui, parce qu'on est loin de la soirée froide ce soir.
0: Non, exact. Et en série éliminatoire, là, moi j'ai été entraîneur au baseball pendant plusieurs années, puis je me souviens la première année où j'ai été entraîneur, on est allé jouer des matchs à Trois-Rivières sur un terrain naturel, donc c'était encore amplifié là, avec l'humidité et tout ça. On ne voyait pas 20 pieds devant nous.
1: Ah oui, hein?
0: On n'a pas joué, vous aurez compris.
1: Ouais.
0: Sur élan, on est à 3 et 2.
1: Je me rappelle plutôt des journées d'arbitrage de fin de saison où là, des petites bruines, des petites pluies poussées par le vent, les premières journées d'automne.
0: Oui, oui.
1: Où il fait 4, 5, 6 degrés.
0: Oh, oui.
1: Ah! L'impression de congeler de l'intérieur.
0: On a été épargnés hein, depuis 2 ans avec les matchs. Oh! Excusez-moi, je me suis exclamé devant cette fausse balle de Crawl dans la gauche. C'est qu'elle était frappée avec un peu d'aplomb, à 107 000 à l'heure.
1: Ouais.
0: Fausse balle.
1: Il en a frappé une à 108 ce soir, Crawl. Crawl a mangé quelque chose ce soir. Il est arrivé, puis bon, il a frappé une longue balle, mais il y a des retraits sur des prises et tout ça. Il s'était lancé à 3-0. Il s'était lancé avec beaucoup de force
0: ouais,
1: ce soir.
0: C'est
1: il
0: a... vrai. La balle est frappée en direction de l'arrêt court. C'est saisi. On remet à temps au deuxième pour un. Et on va doubler Crawl au premier là-dessus. Oui. Crawl qui a arrêté de courir avant le but. C'est un peu surprenant dans son cas. Donc, double jeu.
1: Mais à 11-1, il n'y a pas personne qui va lui tenir rigueur.
0: Non. C'est la surprise que je vous partageais. On s'en va en huitième. 11-1 Québec. Effectivement, c'est pas très, très serré pour l'instant. Et il y aura un nouveau lanceur au Monticule pour Québec de l'autre côté de la pause.
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0: Début de huitième manche à Québec, nouveau lanceur pour Pascal Abrini et ses oies. Il s'agit du numéro 21, Jackson Soucy.
1: Oui, le grand gaucher qui s'amène avec une victoire, une défaite cette saison. 10 manches et un tiers de travail dans lesquels il a maintenu une moyenne de points mérités à 7,84, un whip à 1,935. 14 retraits sur des prises contre 6 buts sur balle et l'adversaire frappe pour 304. Contre lui.
0: Et c'en est un de ceux de qui on veut savoir qu'est-ce qu'on a entre les mains lorsqu'on parle de Jackson Soucy, parce que il a eu des performances étincelantes et des sorties plus difficiles. notamment la dernière, là, le 16 août dernier face à New York, où il avait donné deux coups sûrs et deux points mérités avec deux buts sur balle, mais retiré trois adversaires sur des prises en une manche de travail.
1: Ouais, alors, ça avait été compliqué là, pour Souci. Là.
0: Quelques excellentes sorties, quelques sorties plus complexes. Et là, ben, on est dans cette séquence où on veut en savoir davantage.
1: Très montagne russe.
0: Ouais.
1: Et mais tu regardes le potentiel, c'est là, là, assurément.
0: Gaucher.
1: Gabarit, gaucher.
0: Lance fort. Ah oui, absolument. Le brouillard dont on a parlé tout à l'heure, Marc-André, là, c'est un peu généralisé au champ extérieur.
1: Aussi, ouais.
0: Voilà une prise sur décision. C'est une et une à Kiko Romero.
1: Regarde, il a un peu quitté le champ gauche, mais au champ droit, là.
0: Ça a levé.
1: On dirait une espèce de frima presque à la hauteur de la surface synthétique.
0: La balle est frappée en hauteur du côté droit par Romero. Et ce sera une longue balle en solo.
1: Oh oui. Il n'y avait pas beaucoup de doutes à 104 000 à l'heure à la sortie du bâton. 12e longue balle pour Romero cette saison.
0: Écoute, c'est la balle à effet au coin intérieur, mais dans la zone des prises. Et Romero ne s'est pas fait prier. Il a tourné les hanches. Frapper cette balle-là avec aplomb. C'est maintenant 11 à 2. Bon, dans les circonstances, dans le
1: duel,
0: match...
1: Et dans un duel gaucher contre gaucher, dans lequel
0: plus,
1: il le savait dès le départ, hein, Romero, c'est un tir à l'intérieur. Je vais donner du crédit quand même à Romero là-dessus. Là.
0: Mais t'as raison. Normalement, gaucher contre gaucher, Souci devrait avoir l'avantage.
1: Surtout sur un tir à l'intérieur, en fait.
0: Alors, Sandro Gaston s'amène maintenant. Sur élan, c'est 0 et 2.
1: Et lui, là, à la conclusion de la fin de la sixième manche, là, il est en furie, Gaston, parce que ça a pris tous les scénarios du monde pour terminer cette manche-là en défensive pour les Miners.
0: Ah, oui.
1: Puis il y a eu deux appels, disons douteux au premier, là, ou disons
0: à tout le moins, pas convaincant.
1: Peu convaincant, exactement.
0: Peut-être que les bonnes décisions ont été rendues, mais c'était pas convaincant. Aussi peu convaincant que le dernier élan, voilà une troisième prise.
1: Ouais, mais sais-tu quoi, je suis pas surpris. Il était tellement en furie que d'après moi, il est arrivé là en disant « Je me dévisse dans les trois tirs, peu importe ils sont où. »
0: Pas la tête au bon endroit, c'est clair.
1: Non, et puis il vient de frapper son bâton à l'entrée de l'abri des Miners. Je pense que Gaston a simplement hâte d'aller se coucher ce soir.
0: On aura maintenant Hayden Walters comme frappeur suppléant. Il vient frapper à la place de Edwin Matteo. Alors, dans le cas d'Hayden Walters, 243 de moyenne cette année avec deux circuits, 31 points produits. C'est la première fois qu'on le voit au bâton ce soir.
1: Et si je ne m'abuse, dans la série aussi, là, il n'a pas joué hier.
0: Ouais, premier tir est une prise sur décision. C'est un peu particulier comme substitution en ce sens que Matteo est un frappeur ambidextre, alors que Walters est un gaucher et ce sera gaucher contre gaucher.
1: Ouais, ça c'est un peu particulier.
0: Mais c'est davantage et uniquement même le pointage qui a dicté ce changement-là, on s'entend.
1: À moins que Matteo se soit fait mal à quelque part et qu'on ne l'ait pas vu.
0: Qu'on ait choisi un frappeur gaucher, c'est... Faudrait que ce soit 11 à 2. Faudrait que la raison soit le 11 à 2. Là.
1: Faudrait. Oui.
0: C'est Chris Widger connaît son baseball, on s'entend. Là.
1: Un peu quand même.
0: Une et deux à Hayden Walters.
1: Quand tu accueilles à Québec quelqu'un qui a une bague de la Série mondiale,
0: tu mets ça en avant d'avoir porté la chemise des Expos comme accomplissement? Franchement, Marc-André. Deux et deux à Hayden Walters.
1: Ceci dit, il y a une question que je poserais à quelqu'un, par exemple.
0: Oh! Laquelle?
1: En termes d'accomplissement, lequel tu mets un devant l'autre?
0: La balle est frappée mollement en direction de Montgomery. Couverture au premier et ça ne sera pas à temps. Souci qui est arrivé en retard. J'ai hâte de voir la reprise. Est-ce que Souci Est-ce que Souci est parti au bon moment ou pas? Alors, la balle qui est frappée. Effectivement, Souci a décampé dès qu'il a vu cette balle-là se diriger vers le côté droit du terrain. Donc ça, il n'y a pas d'enjeu.
1: Hélène Montgomery...
0: J'aurais tendance à croire qu'il était pas, qu'il était retiré.
1: Je me demande s'il n'était pas retiré, effectivement. Moi, je pense. Puis, Souci a jeté un long regard. Puis, bon, personne qui va accuser l'officiel à Quiragoc d'avoir connu un bon match.
0: Non. Cette personne-là n'existe pas, en effet.
1: Alors, la question que je poserais.
0: Oui.
1: Je la poserais à Éric Gagne.
0: Oui.
1: Quel accomplissement places-tu devant l'autre? Série mondiale? Ou la séquence de sauvetage.
0: Ouais, parce que la Série mondiale, il l'a gagné avec Boston, très peu impliqué. La séquence de sauvetage, j'ai l'impression que...
1: 84 sauvetages consécutifs.
0: Oui.
1: Alors...
0: Ta question est bonne. J'aurais tendance à penser quand même qu'une Série mondiale, c'est... Tu sais, la question, c'est qu'est-ce qui t'a donné le plus de papillons dans l'estomac? C'est sûr que c'est la série de sauvetage. Je veux dire, il était le joueur le plus en vue avec Barry Bonds du baseball majeur ces années-là.
1: Et le duel entre les deux.
0: Oui, oui, oui. Ça se trouve sur les réseaux sociaux,
1: sur YouTube
0: facilement.
1: Vous faites Éric Gagné versus Barry Bonds. Et après ça, vous me faites le plaisir d'aller lire ce qui, pour moi, est un des meilleurs livres de sport écrit au Québec.
0: Game Over?
1: Game Over par Martin Leclerc. Mais c'est Martin Leclerc qui écrit, mais vous avez l'impression qu'Éric Gagné vous parle tout le long du livre, comme si vous preniez une bière avec. Et il raconte, lancé par lancé, ce duel avec Barry Bonds. C'est tellement intéressant. Je vous en parle, j'ai envie de rouvrir le livre et de le relire une deuxième fois.
0: Tu peux pas, t'es au stade.
1: Je peux pas, c'est ça. J'ai surtout pas le livre avec moi.
0: Ben c'est ça. Ceci explique cela.
1: Ceci explique cela.
0: Puis il faut que tu couches parce que tu travailles demain tantôt. Là, donc,
1: c'est ça, oui, c'est ça.
0: Tu pourras pas lire ce soir. Non, t'es devant beaucoup de problèmes.
1: Je suis tombé mal pris, moi.
0: C'est une vie très difficile. C'est 11-2 Québec en passant.
1: Mais farce à part, si vous n'avez pas lu Game Over, c'est un livre qui est sorti déjà il y a quand même plusieurs années.
0: Oui.
1: Mais vous devez le lire.
0: Faible ballon frappé par Maciel. C'est Valdez qui saisit du bout du gant. Il a un peu surcouru cette balle, mais il a saisi pour le deuxième retrait.
1: C'est toujours un peu compliqué de se positionner dans ce genre de balle-là à l'entrechamp. Puis t'as la communication avec le voltigeur après ça. C'est jamais...
0: jamais clair, oui.
1: Non, les joueurs qui font ça de manière aisée sont généralement des joueurs de baseball d'immense talent.
0: Avec deux retraits, Hunter D'Amato s'amène.
1: Parce que même dans le baseball majeur, des fois, tu le vois que c'est pas compliqué, que c'est pas facile.
0: Non, non. Absolument. Alors, coureur au premier avec deux retraits. Québec mène 11-2 sur Sussex. On a eu un bon début de match. La balle est frappée en direction de Chavez-Young. Un faible ballon qui est saisi par le voltigeur pour le troisième retrait. On a eu un bon début de match. Jusqu'à ce que Québec fasse casser les Miners en cinquième et par la suite, ça a été le raz-de-marée. C'est 11-2 Québec. On s'en va en fin de huitième manche au Stade Canac. 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
1: Fin de huitième manche au Stade Canac. Québec mène 11-2. Et Carl Kroll est en compagnie de Chavez Young et de ses coéquipiers pour partager de l'info sur un nouveau lanceur, mon cher Marc-André.
2: Oui, le droitier Zach Austin s'amène dans le match. Pas de victoire, pas de défaite cette saison. Pas de décision tout court, en fait. 11 manches et 2 tiers de travail, pardon. Il a maintenu une moyenne de points mérités à 10,03. 16 retraits sur des prises contre 25 buts sur balle. Il a un whip à 2,914, près de 3. Et l'adversaire frappe quand même pour 200 contre lui. Ça veut donc dire qu'il y a des buts sur balle dans le bras de cet homme.
1: À suivre. Le temps de vous mentionner qu'Alexis Galarneau a gagné son match ce soir à l'Université Laval face à Dino Prismic et passe donc au deuxième tour. Il jouera demain soir quand même.
2: C'est le Challenger, là, le tournoi de tennis. Oui. Là, j'oublie le nom de la compétition. Tu m'excuses,
1: le Challenger Banque Nationale.
2: Merci.
1: Alors, Chavez Young regarde passer une première balle. Tu l'avais annoncé. Hein, il y en a des balles dans ce bras-là.
2: Oui.
1: Et là, on va y aller avec un temps d'arrêt. Il semble se passer quelque chose avec le doigt du receveur.
2: Oui, c'est le pouce. On va mettre un petit ruban sur le tout. Le temps de te dire, Pierre, que les Blue Jays se sont finalement inclinés ce soir 7-6.
1: Bon.
2: Sixième défaite de la saison pour Max Scherzer.
1: Hey, mais tu iras voir match par match les performances de Max Scherzer cette saison.
2: Il n'est pas appuyé.
1: Il est zéro appuyé. Il a de bonnes sorties au monticule, Mad Max.
2: Là, il a quoi, 41 ans?
1: 42, même,
2: 42?
1: Je dirais.
2: Ouais. Et il est encore très bon, effectivement. C'est vraiment pas de sa faute. Les Marlins se sont inclinés 4-1 contre les Phillies de Philadelphie. Je te faisais remarquer
1: que la balle est frappée en direction du premier. Certainement,
2: oui,
1: t'as raison. Un jeu 3-1. Chavez Young est retiré.
2: Je te faisais remarquer hors des ondes que voici une autre raison pour laquelle
1: Les
2: Marlins ne feront pas les séries.
1: Ouais.
2: C'était Alcantara qui était le lanceur ce soir.
1: C'est leur as, là.
2: Et c'est leur as. Et n'ont marqué qu'un seul point. Alcantara hérite de la défaite. 13-8 maintenant, cette saison.
1: Dans une course aux séries, quand tu perds avec ton as, ben, il revient juste dans 5 jours. Hein. Donc, tu as 4 matchs à jouer si c'est pas 5 d'ici là. Les espoirs sont moins importants, disons ça comme ça. Ruben Castro regarde passer une première balle. Le cas de Castro aujourd'hui, il a un coup sûr en 3 présences, également un but sur balle. Au coin extérieur pour une deuxième balle, c'est 2-0.
2: Ailleurs dans la Ligue frontière, les Bird Dogs sont en train de distancer les Aigles de Trois-Rivières. C'est maintenant 7-2 en fin de septième. Et les Bird Dogs menacent avec les buts remplis, aucun retrait. C'est 4-0 Jackals, fin de huitième sur les Boulders.
1: Et Ruben Castro qui frappe une balle à l'arrêt court. Le joueur Berkey qui s'est retrouvé au sol, qui a quand même tenté le relais au premier. C'était dans les circonstances pas si mal.
2: Un 10 pour l'effort, assurément.
1: Ça, c'est clair, absolument. On voit le jeu ici, là.
2: Ouais,
1: il a perdu pied.
2: Il a perdu pied en tentant de capter cette balle, donc dans son déplacement.
1: Et Castro a battu le relais, mais un relais qui n'a pas été maîtrisé par le joueur de premier coussin Romero là-dessus.
2: Ouais. Et on a accordé le coup sûr, hein,
1: oui,
2: c'est en passant à Ruben Castro là-dessus.
1: Oui, parce que même si Romero saisissait cette balle au premier, Castro était sauf. Je pense que c'est une bonne décision. Thoren Montgomery maintenant. Regarde passer une première prise. Montgomery n'a pas de coup sûr ce soir. Il est 0 en 4.
2: Les Titans se sont amusés encore une fois aux dépens des Mud Monsters de Mississippi. Ils l'emportent 8-1.
1: Voilà une prise sur décision. Le tir qui était hors de la zone des prises. Montgomery le laisse savoir à l'officiel par un long regard.
2: Washington s'est incliné également ce soir 6-3 contre les Otters d'Evansville.
1: Intéressant. Evansville et Washington qui sont deux des excellentes équipes dans l'autre conférence, là. Ah, c'est bien ça de voir que les Otters sont capables de rivaliser.
2: Oui, les Otters, Dandy McCauley.
1: Oui.
2: ancien gérant des Capitales.
1: Une balle deux prises à Tauren Montgomery.
2: On en remonte loin, là, évidemment.
1: La balle est frappée en lieu sûr du côté droit. Et vous ne serez pas surpris d'apprendre que Montgomery a été menotté sur le dernier tir. On est encore revenu le voir à l'intérieur.
2: Au même principe qu'on challengeait, qu'on défiait toujours Justin Gillian à l'extérieur.
1: En fin de saison.
2: À de l'année
1: ouais.
2: L'an passé.
1: Oui,
2: là,
1: oui, oui.
2: On fait la même chose avec Montgomery.
1: Alors, un seul retrait, deux coureurs sur les sentiers. Et Yuta Hamada s'amène. On va demander un temps d'arrêt là, chez les Miners. Je regarde le classement, Marc-André.
2: Là, les Otters se sont approchés à trois matchs hein, avec la victoire
1: ouais.
2: des Wild Things. Pendant ce temps-là, New Jersey, New York, là, c'est égal. Alors,
1: il y a cinq équipes qui peuvent encore, je crois, là, penser à une place en série sur les quatre postes disponibles.
2: Et la fin est irrégulière parce que Zach Austin, alors qu'il était plaqué, a échappé la balle.
1: Et là là.
2: Quand rien ne va. Est-ce qu'il l'a vraiment échappé ou il l'a laissé tomber, rendu là, j'en sais trop rien, mais fin est irrégulière.
1: Alors, 90 pieds supplémentaires pour Montgomery et pour Castro là-dessus. Alors, Washington, Evansville, Florence, Schaumburg et Windy City sont les cinq équipes, là,
2: oui.
1: encore...
2: Et tu fais bien de mentionner Windy City parce qu'ils sont présentement dans une série contre Schaumburg.
1: Okay.
2: Ils ont gagné ce soir 6-0 contre les Boomers.
1: Oh.
2: Ils s'approchent à trois matchs.
1: Très intéressant.
2: Attention, là.
1: Oui.
2: Schaumburg, qui a une bonne équipe, comme toujours, mais qui a été affecté par les blessures. Windy City, qui ont eu beaucoup d'années difficiles. Et là, cette année, peuvent faire une espèce de push, là. Donc, pour l'instant, ils y seraient, là, si ça débutait aujourd'hui dans la conférence Midwest.
1: Oui. Une troisième balle à Hamada. Si je regarde ça bien égoïstement, moi, j'avoue que j'ai un penchant pour soit Florence ou pour Windy City. Et quand je dis ça, c'est si jamais Québec devait se rendre en finale, ce sont deux destinations qu'on n'a pas encore visitées, nous, pour vous faire vivre le baseball des Capitales en séries éliminatoires.
2: Oui, parce qu'on a vu Washington, on a vu Evansville.
1: Et Schaumburg l'an dernier.
2: Et Schaumburg l'an dernier.
1: À suivre, comme on dit. Mm-hmm. En passant, Ottawa, on est habitué, par exemple. On connaît le chemin par cœur, les yeux fermés.
2: Ottawa, on est habitué. New York, on est allé l'an passé.
1: Correction, tu es allé l'an dernier.
2: Ah, c'est vrai, tu ne m'avais pas accompagné.
1: Effectivement, un enjeu professionnel. Pendant ce temps, Yuta Hamada qui hérite d'un but sur balle. Les buts seront pleins avec un seul retrait pour Antonio Valdez. Ce sera intéressant, les séries éliminatoires, encore une fois, cette saison dans la Ligue Frontière. Clairement, Québec, avec les additions des derniers jours et Cienfuegos qui va débarquer dans les prochaines heures également, tout ça fait de Québec une équipe plus que compétitive dans cette ligue-là. On est premier. Oh, il a été atteint.
2: Ça
1: et
2: a
1: là,
2: pas fait bien, là.
1: Non, non. Et Pat Scalabrini qui marche d'un pas décidé en direction de Valdez et qui donne...
2: Ça, c'est un Pat Scalabrini qui n'est pas content.
1: Non, vraiment pas
2: cette
1: heureux.
2: Cette démarche-là, là.
1: Ouais. Alors, là-dessus, bien...
2: Si on va pouvoir revoir là, à la reprise comment Valdez a été atteint.
1: Tu aurais compris que Castro, lui, sur la séquence, vient marquer gratuitement. C'est donc 12-2 Québec. Le tir qui était haut à l'intérieur.
2: C'est la main droite.
1: Oui. Près de la tête, là, honnêtement. Je dis pas que c'est volontaire, là, qu'on se comprenne bien. Je pense qu'il y a des enjeux majeurs de contrôle chez les releveurs qu'on a vus ce soir. Mais perdre Valdez à ce moment-ci, là, ce ne serait vraiment pas une bonne nouvelle. Donc, Valdez s'en va au premier. Il semble être en mesure de bouger la main. Mais vous comprendrez que c'est probablement demain qu'on en saura davantage ou dans les prochains jours. C'est le même genre de séquence qui est arrivé à Ruben Castro en début de saison lorsqu'il s'est blessé à la main. Un tir haut à l'intérieur.
2: Ouais.
1: En espérant que ce soit beaucoup moins grave dans le cas de Valdez, parce que Castro a quand même raté quoi un mois et demi d'activité en raison d'une fracture.
2: Et puis là, à ce stade-ci de la saison, si tu perds Valdez pour une fracture à la main, ben tu le perds pour le reste de la saison.
1: Absolument, oui, absolument. Absolument. Alors, Valdez est maintenant au premier. Ben, il est sur le point d'y toucher là, au premier. Voilà qui est fait. Alors, les buts sont pleins toujours pour Jordan Smith. Un seul retrait au tableau, 12-2 Québec en fin de huitième. Seulement trois retraits en banque pour les Miners. Je ne gagerai pas ma maison sur leur retour, vous comprendrez. Tir qui est loin, loin à l'extérieur sur Jordan Smith. Smith qui a une bonne soirée de travail aujourd'hui avec deux coups sûrs. Une flèche solide également.
2: 16 coups sûrs pour Québec ce soir quand même.
1: Exactement au même endroit. On rate énormément la zone des prises chez les Miners. Austin qui est incapable d'acheter une prise ou un lancer pas très loin de la zone des prises. Tout ça, là, c'est... ça ne semble pas être dans les options pour l'instant. Lui qui a quand même pas mal d'étoffe, là, 92 000 à l'heure. Puis cette balle-là, elle est assez pesante, merci, mais... Il rate encore pour une troisième balle. Et Valdez continue là, de tenter de chasser la douleur au premier coussin.
2: Oui, clairement, ça lui a fait mal en espérant qu'il ne doive pas subir des examens ou quoi que ce soit. Là. Une ecchymose, c'est une chose.
1: Voilà une prise, c'est 3-1. Ouais, s'il avait le... Remarque, une fracture n'est pas obligée de faire énormément mal sur le coup. Là. Ça peut être un petit os dans la main, puis demain, ce sera pire. Là. Mais j'ose croire qu'on l'a laissé dans le match parce qu'il est correct. Mais voilà une deuxième prise sur décision.
2: Mais par exemple, si on compare avec l'épisode Ruben Castro, Castro avait quitté immédiatement.
1: Oui, absolument.
2: Immédiatement, directement dans l'abri. Merci, bonsoir, il était parti.
1: Jordan Smith, lui, avait commencé à marcher vers le premier, avait même retiré son protecteur au coude avant que l'officiel appelle une deuxième prise. Ce sera donc 3-2.
2: Oui.
1: Avec les buts remplis, un seul retrait. Québec mène par 10. Et c'est une quatrième balle. Là, Smith peut retirer ses protections sans avoir peur d'être ramené au marbre. C'est 13-2. C'est Torin Montgomery qui va croiser le marbre sur la séquence. TJ Schofield-Sam s'amène maintenant. 3-3 avec un but sur balle, deux simples et un double. Il a marqué trois fois. C'est une excellente soirée de travail au bâton pour lui jusqu'à maintenant. Ceci dit, il frappe du côté gauche, exactement là où tous les tirs ont été échappés dans la dernière présence. Tire à l'intérieur pour une première balle. Et vraiment, là, Austin est à peu près incapable d'acheter une prise de ce côté-là du marbre. Cette fois, trop bas. C'est 2-0. D'un match rythmé au cours des... 5 premières manches. On a un peu perdu le rythme au cours des dernières minutes, vous en conviendrez. On a une troisième balle. Il n'y a pas de place sur les sentiers. À 3-0. Le tir. Première prise. Sur décision.
2: Les gens dans la foule qui applaudissent la prise.
1: Oui. Au début du match, on applaudit la porte, puis là, ben, c'est la prise.
2: Ah.
1: Le tir. Quatrième balle. Alors, Schofield-Sam s'en va au premier avec un deuxième but sur balle ce soir. C'est un troisième but sur balle dans cette manche, en plus d'un frappeur atteint pour le releveur Austin, pour qui rien ne fonctionne.
2: Écoute, ce point-là est exclusivement sur des passes gratuites. But sur balle, frappeur atteint, but sur balle. Et c'est Amada qui vient de croiser le marbre. Alors, les quatre derniers frappeurs n'ont pas frappé de coup sûr. Mais rappelez-vous les statistiques que je vous donnais. Sur Austin, l'adversaire frappe pour 200 contre lui. mais il a un whip de 2,91. Donc, c'est exactement ça. Il nous donne exactement ce que ses statistiques disent.
1: Au monticule d'exercice, John Perozzi me semble être celui qui a été désigné pour aller se délier le bras chez les pas les Jackals, mais bien les Miners. Pendant ce temps, ben, David Mendham, lui, sera le prochain client d'Austin. Mendham, aujourd'hui, deux coups sûrs et deux buts sur balle. Premier tir est haut à l'intérieur. Alors, franchement, là, ça ne fonctionne pas du tout pour Austin.
2: Oui, parce que Mendham a failli être atteint encore une fois. Si c'est Perotti qui s'amène, effectivement, ben, on l'a vu hier. Fait partie des bons.
1: Mais clairement, c'est.
2: Des bons lanceurs des Miners.
1: Oui, mais c'est clairement pas ce que souhaite Chris Widger, là, on s'entend, là, de devoir retourner dans l'enclos avec un autre lanceur alors qu'on perd 14-2 actuellement.
2: Tu perds 14-2, normalement, tu devrais passer la mop puis endurer avec le lanceur qui est là. Mais tu réchauffes quand même un autre lanceur, c'est te dire à quel point tu n'as pas confiance que le gars va aller te chercher les deux derniers retraits, là.
1: As-tu vu la séquence avec J-Rod hier? Julio Rodriguez des Mariners de Seattle. Les Mariners étaient en train de se faire traverser. C'était 19-0.
2: Oh.
1: Et lui, au champ centre, d'abord, le lanceur pour les Mariners à ce moment-là me semble être un joueur de position parce qu'il allait flipper la balle, là, vraiment à quelques milles à l'heure à peine.
2: Oui, oui, oui.
1: Un haut ballon dans le centre. J-Rod attrape la balle, se retourne, garoche ça dans les estrades. Les buts étaient pleins. Il y avait seulement deux retraits.
2: Il y avait seulement, c'est ça, il venait d'attraper le deuxième retrait. Oui. C'est juste que j'avais pas vu que c'était lui, mais j'ai vu la fin de cette séquence-là, effectivement.
1: Les Mariners qui se sont inclinés finalement 22-0.
2: Mais il y a un voltigeur des Expos qui a fait ça.
1: Oui, oui. Oh, oui.
2: Est-ce que c'est Walker
1: je
2: ou Walou?
1: Je pense que c'est Larry Walker.
2: C'est un des deux. C'est
1: non,
2: Walker
1: je suis
2: ou Walou,
1: pas mal sûr
2: c'est Walker,
1: que c'est Larry
2: hein?
1: Walker.
2: Okay. Écoute, une bulle au cerveau, ça arrive, une bulle au cerveau.
1: Et ce tir-là qui était une balle à effet, mais qui a complètement raté. Dans le cas de Julio Rodriguez, c'est l'un des meilleurs joueurs, des meilleurs jeunes joueurs, disons, du baseball majeur. Là, actuellement, au champ centre, il y a lui, il y a Pete Cromstrong, bien sûr, qui vient d'atteindre pour la deuxième saison de suite le club des 30-30. Donc, 30 circuits, 30 buts volés. Ça arrive à peu près plus dans le baseball, ça, là.
2: Ah, ben, rappelle-toi, il y a deux saisons, 50-50 pour Shohei Ohtani.
1: Ouais.
2: À quel point c'était...
1: Ben, ça, c'est...
2: exceptionnel.
1: C'est possible qu'on ne revoie jamais ça, là.
2: Il y a des bons. Faudra que le baseball change beaucoup pour le revoir, à mon avis, là. Non, je te dirais que quand je surveille les Mariners, et puis là, c'est un peu pervers de ma part, je surveille l'effondrement de Cal Raleigh.
1: Ah! Écoute, je pense qu'il a le nombre de...
2: Ce sera étudié, ça.
1: Il y a le nombre de coups sûrs qu'il a frappé en circuit l'an dernier. Je pense qu'il a terminé avec 57 circuits l'an dernier, alors que Mendham va chercher un but sur balle. C'est maintenant 15-2 Québec.
2: Cinquième passe gratuite de suite pour le lanceur des Miners, pour qui ce sera terminé.
1: Heureusement, ou enfin, devrais-je dire.
2: Oh oui, absolument.
1: Allons-y
2: absolument.
1: Dans les stats de Cal Raleigh. Amusons-nous, là.
2: C'est complètement fou, là.
1: Cal Raleigh, l'an dernier, a frappé 60 bombes. Cette année... il a 52 coups sûrs.
2: C'est incroyable. Puis, écoute, il n'y a pas si longtemps que ça, dans le baseball majeur, on aurait fait la déduction immédiate que ce gars-là prenait des substances.
1: Absolument, tu as raison. Dans les années 2000, fin 2000, là, lorsque le scandale des stéroïdes a vraiment éclaté, tu as tout à fait raison. Cal Raleigh, écoute, 60 bombes, 125 points produits l'an dernier.
2: On disait, il va être MVP.
1: Premièrement, ça aurait été scandaleux que ce gars-là gagne le titre de joueur par excellence l'an dernier. Une moyenne de 247.
2: Ouais, c'est ça, exact. C'est ce qui lui faisait mal, là. Mais lorsqu'il connectait la balle...
1: Ah, ben là, Big Dumper, c'est pas pour rien.
2: Alors, est-ce qu'on se parle du nouveau lanceur sur la butte pour...
1: Si ça te tente, je te laisse aller, mon cher... Je pense que c'est la première fois qu'on fait ça.
2: Il s'agit du numéro 9 que je n'ai pas sur mon alignement.
1: Alors donc, ce n'est pas Perotti. Donc, voilà pourquoi ça ne concorde.
2: Mais les Miners jouent avec une chemise jaune. Il y a beaucoup de...
1: Ouais.
2: Comme dit Keenan O'Brien.
1: Donc c'est un joueur de position.
2: C'est un joueur de position, et c'est absolument ça.
1: Voilà.
2: C'est absolument ça. C'est Keenan O'Brien qui s'amène dans le match.
1: Excusez-nous, là, c'est... C'est peut-être la première fois cette saison qu'un joueur de position de l'équipe adverse vient lancer au stade.
2: Non, on l'a vu avec... évidemment,
1: cette année, ça?
2: Cette année, oui.
1: Okay. Okay.
2: Mais je suis pas sûr. Je pense que c'est un match sur lequel tu n'étais pas.
1: C'est pour ça que je m'en souviens pas. C'est pas parce que j'ai une mémoire de poisson rouge.
2: Mais Keenan O'Brien, mon cher Pierre, là, une victoire, aucune défaite cette saison. 7 manches de travail, quand même, dans lesquelles il a gardé une moyenne de points méritée de 12,86. Un whip de 2,85.
1: Okay, okay.
2: Ce qui est inférieur au whip du lanceur précédent, de qui c'est le seul métier, être lanceur. Et l'adversaire frappe quand même pour 412 contre Keenan O'Brien.
1: Écoute, Keenan O'Brien...
2: 412, Pierre.
1: Oui. Mais au moins, il vient de lancer une prise. Là.
2: Ah, presque une de plus que... Oh.
1: Ça, c'est une balle frappée avec aplomb par Crawl au champ opposé. Ça tombe directement dans les mains du voltigeur. Un point va venir marquer sur le ballon sacrifice de Crawl qui dit « Merci de ne pas faire apparaître ça à ma moyenne. » C'est 16-2.
2: Bien, ça, et on va... D'après moi, on le fait pas pour la marque. Puis on le fait pas pour les statistiques de moyenne au bâton. On le fait pour la statistique de points produits. 97e point produit pour Carl Crawl là-dessus.
1: Oui. Jordan Smith qui est venu croiser le marbre.
2: On va supporter le capitaine.
1: Et Chavez Young revient frapper dans cette manche. C'est lui qui a amorcé la manche au bâton pour Québec. Un haut ballon du côté gauche, ça va être capté hors ligne par Ferrara au troisième. Pour le dernier retrait de la manche, on va aller faire un petit tour en début de neuvième, si ça vous dérange pas, de l'autre côté de la pause. Trois retraits en banque pour les Miners. 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
1: Marc-André Laure, parle-moi de Patrick Bauer.
2: Nouveau lanceur chez les Capitals qui s'amène pour lancer la neuvième manche. 3 victoires, 3 défaites cette saison pour Patrick Bauer. En 36 manches et 2/3 de travail, il a maintenu une moyenne de points mérités à 6,14. 42 retraits sur des prises contre 17 buts sur balle. Un whip très raisonnable à 1,28. Et l'adversaire frappe pour 222 contre lui.
1: Marc-André Laure, parle-moi de Vladimir Guerrero Jr.
2: Tu fais exprès, mon maudit. C'est...
1: Parce qu'on était dans les histoires, le rocambolesque du monde du baseball cette année.
2: On parlait de Julio Rodriguez, puis on parlait de J-Rod, puis on parlait évidemment de...
1: C'est parce qu'on s'est remémoré.
2: Cal Raleigh.
1: Bon, la séquence avec les Jays et les Red Sox, on ne savait pas combien de retraits il y avait. Il y avait tout ça, là.
2: Mais l'autre séquence que je surveille, puis c'est encore là, c'est un peu pervers, là. C'est comme Cal Raleigh. Vladimir Guerrero a une séquence à la Scott Gomez, là. Un an sans frapper de circuit à domicile.
1: C'est fou. Complètement fou. Il en a quelques-uns ici et là à l'étranger, mais c'est certainement pas à la hauteur. Certainement pas à la hauteur. Parlant de hauteur, oui. On vient d'accorder une longue balle en solo à... Non. Cette balle-là, finalement, n'a pas quitté les limites du terrain. On s'est fait avoir par le brouillard au champ extérieur. Donc, ce sera un double plutôt pour Dean Ferrara. Tout le monde semblait avoir démissionné sur la séquence jusqu'à ce que la balle revienne à l'avant-champ. Et voyez-vous, là, sur HTN, vous avez le même angle que nous, là, c'est-à-dire le tableau indicateur dans la gauche qui fait un reflet qui nous a fait perdre la balle. Et quelle glissade spectaculaire de Ferrara au deuxième coussin. Il y a moyen d'avoir du plaisir malgré tout, les amis. C'est 16-2 pour Québec.

0: Castro est pas mal petit pour tout le monde aussi dans cette équipe-là.
1: C'est pas un grand bonhomme, Ruben. Là.
0: Ah non.
1: 5 et 8, 9.
0: Ben écoute, plus. On nous parle de 5 et 11. Il ne fait pas...
1: 5 et 11 avec des crampons de métal mesurés sur le béton pour être certain que les crampons rentrent pas dans le béton.
0: Puis des crampons neufs, là.
1: Puis des crampons neufs pas usés, là. Oui, oui, oui, je suis d'accord avec toi, là.
0: Je crois.
1: Parce que moi, je fais 5 et 9, puis j'ai croisé Ruben à la sortie du stade hier, puis on se regardait pas mal dans les yeux, là.
0: Oui. 0 et 1 à Mekhi Backstrom.
1: Au même principe que le personnel d'entraîneur des Capitales est persuadé que
0: Bauer est plus grand que ça.
1: Que 6 pieds 8.
0: Oui. On nous l'a dit plusieurs fois plutôt qu'une.
1: C'est parce qu'on le voit dans le vestiaire, puis il passe son temps à se pencher partout pour rentrer où il va.
0: Une et une à Backstrom. Coureur au deuxième, il n'y a pas de retrait. Le tir. Sur et là. Fausse balle de ricochet qui n'est pas maîtrisée par Castro là-dessus. On est à 1-2. Demain, c'est le troisième match de la série.
1: Oui. Braden Allemann sera le partant pour les Capitales. Ils seront en quête demain soir, je pense qu'on peut l'affirmer, là, d'une 60e victoire.
0: Je pense qu'on peut l'affirmer, effectivement.
1: Parce qu'on peut dire que la 59e a des bonnes chances d'arriver ce soir.
0: La balle est frappée mollement hors ligne du côté droit. On reste à 1-2.
1: Parce que si les Miners reviennent dans ce match-là à 16-2, on est ici jusqu'à 23h30.
0: Ah, puis j'allais dire jusqu'à après-demain, là, moi. 1-2.
1: Ben, ah, ben non, remarque. On est déjà là pour le match de jeudi, alors.
0: Tu vois? Tir qui est trop bas pour une deuxième balle, on est à 2-2. Dans les choses qu'il faut garder en tête en vue des séries éliminatoires, vous savez qu'en saison, lorsqu'il y a égalité après 9 manches, on tombe sur la règle du baseball international, donc avec des coureurs placés et des retraits ajoutés. Là, mais en séries éliminatoires, c'est mort subite, comme on dit dans les mauvaises traductions françaises au cinéma.
1: Oui.
0: C'est-à-dire qu'il n'y a pas de règlement. Là. On joue tant et aussi longtemps qu'une équipe ne réussit pas à gagner.
1: Oui.
0: Une manche.
1: Et pas de coureur pour débuter une manche.
0: Non.
1: Si on joue 15 manches, on joue 15 manches.
0: Alors, l'importance au chapitre des lanceurs, dans l'enclos de relève notamment, même si un lanceur pourrait être appelé à ne pas lancer du tout des séries à part un match, ce match-là sera tout à fait crucial. Pendant ce temps-là, Backstrom s'élance pour une troisième prise.
1: Et écoute la foule, Pierre. Écoute, on se comptera pas de menterie. Là. Ce soir, il y a quand même pas mal de gens qui ont quitté. Devant, évidemment, le carnage. Et on sait que la victoire est pas mal dans la poche à 16-2. Mais alors que Bauer vient de passer Backstrom dans la mitaine, il y a eu une très bonne réaction de la foule restante qui
0: Absolument.
1: Continue d'encourager, de claquer les bancs, etc. Là.
0: Et bien, c'est ça l'affaire. Il y a des bancs à claquer, donc claquons les bancs.
1: Tant qu'à être là.
0: La lente courbe à 69 000 à l'heure qui ne touche pas la cible pour une première balle. Ça, c'est Keenan Taylor qui est au bâton. Frappe un faible ballon derrière le marbre, ce sera une première prise. Donc demain, dernier match à Québec avant une courte série à l'étranger. On reviendra mardi au Stade Canac. Nous, on sera au stade vendredi soir, par exemple, mon cher Marc-André.
1: Absolument.
0: Parce qu'il y aura de la bataille.
1: Oui,
0: faible ballon frappé en direction de Montgomery.
1: Je me prépare à ramener la bataille.
0: Montgomery qui saisit pour le deuxième retrait. Alors, tout sera dans le ring à annoncer les combattants et combattantes. Moi, je serai je ne sais trop où à décrire l'action dans la langue de Shakespeare.
1: Compagnie d'Adam B.
0: This is Adam B. And you're listening to Pete Blah. C'est un des...
1: On a eu deux, ce sera le deuxième spectacle d'envergure de la NSPW extérieure cet été.
0: Oui, à l'Agora le premier.
1: L'Agora, le 4 juillet dernier, un grand succès.
0: Premier tir de Bauer à Evan Burkey est une première balle. Il y a deux retraits au tableau.
1: Et toute une salle pour présenter de la lutte professionnelle.
0: Ouais.
1: Incroyable. Incroyable.
0: Pour jouer au baseball un peu moins, mais la lutte,
1: c'est
0: ça fait...
1: Ouais. Plus restreint. Plus restreint, l'Agora.
0: Le tir. Faible ballon du côté droit. Ça se dirige hors ligne pour une première prise. On est à 1-1.
1: Tu veux la course de Schofield Sam là-dessus?
0: Il a tout donné.
1: On aurait dit que
0: sa vie en dépendait.
1: Le diable lui courait après.
0: 1-1. Evan Burkey a deux retraits au

0: tableau. Un seul retrait en banque pour les Miners.
1: Schofield Sam, là, la chemise trop grande, ça ne l'aide pas. Il y a la résistance du vent là-dedans là, quand il court. Là.
0: C'est un
1: ça le ralentit.
0: Excellent point. Excellent point.
1: Regarde, Chavez Young, là, la chemise est bien serrée.
0: Ah! Une in. Voilà une deuxième balle. Les gens sont gourmands, mais l'officiel avait raison.
1: Mais cette fameuse balle courbe de Patrick Bauer, hein? 68 000 à l'heure.
0: En fait, comme spectateur, tu as le temps de changer d'idée trois fois à savoir si c'est une balle ou une prise, selon toi.
1: Voyez le brouillard là, qui a pris le Stade Canac là, sur HTN. Honnêtement, c'est le temps que ce match-là se termine.
0: Oui,
1: parce
0: oui.
1: que si ce brouillard-là épaississait encore plus, pas impossible qu'on doive arrêter le match. Mais là, à deux retraits en neuvième manche, à 16-2, si vous voulez, on va terminer.
0: 3-1. Pause balle, on tombe à 3-2. Bauer est à un tir de mettre un terme au match. À un tir de placer un autre coureur sur les sentiers. Tout le monde se lève au Stade Canac.
1: Pour une 59e victoire cette saison.
0: Il y a des tonnes de chapeaux de cow-boy autour de nous.
1: C'est mercredi, c'est country au stade.
0: 3-2. Le tir. Fausse balle. On va remettre ça dans un instant. Toujours 3-2.
1: Imaginez, dans quelques semaines, ce sera le bruit que vous entendez là. Il sera multiplié par 4297 spectateurs. Ce sera moindrement plus fort que ce soir.
0: Okay,
1: puis c'est
0: oui.
1: déjà fort ce soir.
0: Compte complet toujours. Le tir. Au coin extérieur pour une quatrième balle. On va voir donc un autre frappeur s'amener, Kiko Romero. Je te parle souvent de...
1: Je serais attendu une meilleure gestion de match de l'officiel derrière le marbre.
0: Bien, c'est drôle, je voulais t'amener un peu là-dessus alors que Romero s'amène. Sur le dernier... Je te parle souvent du fait qu'il faut habituer l'officiel à lever le bras.
1: Oui.
0: L'officiel n'a pas habitué les gens à être satisfaits de ses décisions ce soir. Comprends-tu ce que je veux dire?
1: C'est très bon. Dans cette optique, il a été très constant.
0: Très constant. Romero se lance pour une première prise.
1: Constant dans l'insatisfaction de ses clients.
0: Parce que, factuellement, il avait tout à fait raison. Ce
1: oui,
0: tir-là
1: oui,
0: n'était
1: oui.
0: pas dans la zone des prises, mais les gens voulaient une prise et ne l'ont pas obtenue.
1: C'est 16-2, là.
0: Ah, il y a ça. Sur élan, voilà une deuxième prise.
1: Tu sais, quand au baseball, tu perds par deux touchés, là. Parce que tu perds par beaucoup.
0: C'est vrai que c'est pas serré. 0-2.
1: Au même principe que là, Romero qui prend son temps d'arrêt, là. S'il vous plaît.
0: Les gants étaient...
1: Roses.
0: Il y a ça. 0-2. Le tir. Première balle, c'était loin. On tombe donc à une balle, deux prises.

0: Les lancers. Se relance. Troisième prise. C'est enfin terminé. Les Capitales de Québec l'emportent 16 à 2.
1: Après match. Et bien, la foule est aussi heureuse que si elle avait gagné un match serré. Ça saute, ça danse dans les estrades. Québec est prête pour les séries, ça je te le garantis.
0: Oui, on sent clairement l'effervescence au stade, malgré une cause totalement perdue pour les Miners depuis 4 manches déjà.
1: Ah oui, c'est en 6e où le carnage a débuté avec 7 points, puis on en a ajouté 5 en 8e. Écoutez là, déjà qu'on était dans un match où Sussex... En fait, j'allais dire que les Capitales n'ont jamais vraiment été inquiétés, même si les Miners ont mené en début de match, là.
0: Donc, écoute, ça a commencé avec un double, un bunt et un ballon sacrifice. On a fabriqué un point chez les Miners.
1: On se dit on va avoir un bon match de balle, un peu scientifique. Tout ça, on va fabriquer des points.
0: On a eu ça 3-4 manches, puis ensuite les Miners ont cassé.
1: À partir de la longue balle de Crawl.
0: Oui, c'est exactement le moment tournant du match. J'en suis tout à fait convaincu et bien d'accord avec toi. Dans les choses intéressantes qu'on a vues ce soir, ben certainement que la sortie de Clébert Perez, qui a été sans éclat, mais c'est probablement ce qu'on lui demande exactement. On a été... Il a réussi à se replacer après quelques offrandes un peu plus complexes, mais il s'est très bien placé. Et Raphaël Perdomo également, ça a bien été.
1: T'as raison. Pour Perez, 5 manches de travail, 2 coups sur 1 point, 4 retraits sur des prises. Il mérite la victoire, la deuxième de la saison. Et le joueur du match ce soir chez les Capitales, TJ Schofield-Sam. 3 coups sur et 2 buts sur balle, donc 3 en 3. Et sur les sentiers, c'est 5 apparitions au bâton, plus les points produits. Tout ça, donc, un bon travail pour TJ ce soir.
0: Absolument. On pourrait vous donner d'autres statistiques toute la soirée durant, mais on n'aurait pas fini rendu à demain. Les Capitales qui l'ont emporté 16 à 2, 16 coups sûrs au total. Pas d'erreur pour les Caps qui ont joué un match sans faute. Alors, Marc-André, on met ça demain pour le troisième et dernier match de la série.
1: Apportez vos balais!
0: Braden Alleman va amener le sien. En tout cas, j'ai l'impression parce que notre fier compétiteur sera au rendez-vous. C'est lui qui obtiendra le départ, donc, pour les Capitales de Québec. Si quelqu'un peut dire à Yuta Hamada que le match est terminé, pas de problème, parce que lui, il est toujours en train de prendre des élans.
1: C'est lance, ben oui.
0: Je sais pas s'il veut aller au bâton, mais pour ce soir, mon cher Yuta, c'est terminé.
1: Parle-moi d'un passionné, toi.
0: Marc-André, merci.
1: Merci, Pierre Blais.
0: Et on se dit à demain pour le troisième et dernier match de cette série sur Chiz et sur HTN. À demain, tout le monde.
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0: à tous. Vous êtes à l'écoute de Chérie J'arrive, votre retour culturel ici sur les ondes de Chiz 94.3. Et aujourd'hui, à l'émission, on va parler du dévoilement de la programmation du Festival de cinéma de la ville de Québec qui revient pour une 15e édition du 9 au 13 septembre 2026, naturellement dans la merveilleuse ville de Québec. Et on va en parler avec la directrice de programmation du festival, Hélène Faradji. Par la suite, on va parler d'une exposition qui a lieu dans le cadre du Congrès international des études féministes et des enjeux de la francophonie qui est présenté le 21 août à l'Université Laval. C'est une exposition qui parle de précarité résidentielle étudiante à Québec, une lecture intersectionnelle par la recherche création avec David Sanchez. Par la suite, à 16h30, on va parler de la deuxième édition de Lille en musique qui a lieu les 21 et 22 août au quai de Saint-Jean de l'île d'Orléans. Et à 17h, on va parler du Vans Rap Tour avec Jessica Kelly. Alors, tel qu'annoncé, je suis très heureuse d'avoir avec moi à l'autre bout du fil Hélène Faradji, directrice de programmation du Festival de cinéma de la ville de Québec. Bonjour, bonjour.
1: Bonjour, Noémie.
0: Alors, après avoir dévoilé le film d'ouverture et de fermeture du festival, soit un reversement d'Amélie Hardy ainsi que La meilleure façon, c'est par accident de Noémie Desleclerc, nous avons maintenant accès à la programmation complète de cette édition anniversaire du Festival de cinéma de la ville de Québec. Et ben justement, 15 ans, ça se célèbre en grand. Qu'est-ce que vous voulez partager au public pour célébrer les 15 ans du festival?
1: Ben en fait, quand on a commencé à planifier un peu cette édition anniversaire, on s'est dit « Ah, ben cette idée des 15 ans, elle est quand même vraiment intéressante. » Parce que ça nous permet à la fois de revisiter les 15 dernières années, donc en particulier de cinéma québécois. Et pour ça, on s'est dit « Ben, on a notre magnifique place Youville où on organise des projections gratuites. On va en profiter pour repasser quelques-uns des titres phares du cinéma québécois des 15 dernières années, autant en long-métrage qu'en court-métrage, parce que au cours justement de ces 15 dernières années, le court-métrage s'est illustré jusqu'aux Oscars, à Cannes, etc. Donc des films comme Fauve de Jérémy Comte, ou plus récemment La jeune fille qui pleurait des perles, qui vient de gagner un Oscar cette année. Donc on a trois programmes assez magnifiques de courts-métrages à redécouvrir. Et le soir, on a des films comme Gabriel, Cuisipan, Next Floor de Denis Villeneuve, Laurence Anyways de Xavier Dolan. Donc, ça va vraiment être festif et très rassembleur, je pense. Et puis, cette idée des 15 ans, on s'est dit, en 2026, qui sont ceux et celles qui ont 15 ans? Et la plus belle façon d'y répondre, ça a été de trouver des films qui se posent exactement cette question. Et donc, autant notre volet compétition long-métrage que compétition court-métrage que film hors compétition, ce sont tous des films qui sont traversés par cette idée de capter quelque chose de la jeunesse, de ses idéaux, de ses craintes, de ses préoccupations, de ses espoirs. Et je crois que tous les films, à la fois individuellement, mais mis ensemble aussi, racontent cette histoire-là.
0: Et à chaque année au Festival de cinéma de la ville de Québec, il y a un focus thématique. Ouais. Et cette année, vous intéressez à la question du logement, un sujet à la fois angoissant, mais également plein de solidarité. Puis justement, considérant la crise du logement actuelle au Québec, mais aussi dans la ville de Québec, pourquoi avoir choisi ce focus?
1: Le hasard du calendrier fait que cette année, les dates du festival sont donc du 9 au 13 septembre et on est quelques semaines avant l'élection provinciale. Et on s'est dit, un des sujets qui risque d'animer cette campagne, ça va être le logement. C'est sûr, on ne s'est pas trompé. Effectivement, on en a parlé toute l'année et on va continuer à en parler. Et on s'est dit que une des plus belles, ou en tout cas une des façons les plus riches, les plus nourrissantes d'en parler, ce serait d'avoir des films qui nous permettraient après d'avoir des belles discussions profondes, citoyennes, démocratiques. Donc on a un film québécois qui s'appelle Homeless sur un jeune homme qui a décidé de vivre dans son camion. Et ce film-là, on va en discuter avec les représentants de l'Aubrivière. On a un film belge qui s'appelle Petit Rempart qui est un portrait de l'itinérance mais au féminin. Et là, on va en parler avec le YWCA de Québec et la Maison des femmes, et puis un film magnifique qui a gagné le prix du public au Festival de Sundance qui s'appelle Everybody to Cameron Street, qui est vraiment un exemple de ce que peut la mobilisation citoyenne quand il y a des moments plus dramatiques comme cela. Et ce film-là, on va en parler avec l'association Agora Déclic, dont le porte-parole est Gabriel Nadeau-Dubois. Donc on est très chanceux de l'avoir avec nous pour cette discussion. Et puis on a un dernier volet à ce focus cette année, c'est qu'on s'est dit, cette situation du logement, de la crise du logement, oui, bien sûr, elle touche les jeunes qui partent en appart, elle touche la population adulte, mais elle touche aussi les enfants. Et on a trouvé un film d'animation absolument magnifique qui s'appelle Olivia et le tremblement de terre invisible. Et lui, on a décidé de le montrer gratuitement sur la place Youville pour que tout le monde puisse le voir, puis que tout le monde puisse se rappeler que quand on est face à une crise comme celle du logement, plus on se serre les coudes à n'importe quel âge, plus on peut espérer s'en sortir.
0: Et la beauté des festivals de cinéma, c'est que ceux-ci nous permettent d'avoir accès à des œuvres qu'on peut pas voir nécessairement hors festival. Moi, c'est pour ça que j'adore les festivals de cinéma et entre autres le festival de cinéma de la ville de Québec. Est-ce que tu pourrais nommer, Hélène, un film à découvrir cette année au FC Lucu? Ah, je sais! Ça peut être plusieurs. Tu en as nommé plein, mais peut-être un qu'on a moins l'occasion de voir passer dans les festivals, à Québec ou au Québec.
1: Je vais tricher, je vais en dire deux. J'ai deux documentaires qui sont extraordinaires. Le premier s'appelle Gabin. C'est un film, un documentaire français où on suit le jeune Gabin pendant 10 ans. Ses parents sont fermiers en France et les parents veulent qu'il reprenne la ferme. Mais lui, plus il grandit, moins il a envie. Et c'est absolument magnifique comme film. C'est vraiment à la fois sur l'agriculture, mais aussi sur ce que c'est que de grandir quand des parents ont peut-être des attentes un peu trop pressante. Et un autre documentaire grec, cette fois, qui s'appelle Bug Boy, qui nous présente Georges, un garçon de 14 ans qui est très solitaire, qui est mal dans sa peau, qui a beaucoup d'anxiété, et qui petit à petit va reprendre un peu goût à la vie parce qu'il lie une amitié avec un criquet. Donc en devenant ami avec un criquet, il va peu à peu réussir à se remettre dans la vie. Et là aussi, un film très beau et très émouvant.
0: Il y a plein de types de films différents à découvrir au Festival de cinéma de la ville de Québec. Comme tu l'as dit un peu plus tôt, on passe par le court-métrage, le long-métrage, le film d'animation, le film documentaire, etc. Et on aura l'occasion de découvrir ces films dans différents lieux de la ville de Québec.
1: Oui, oui absolument. Évidemment, la place Youville, donc toutes les projections sur la place Youville sont gratuites. On aura aussi la salle du Diamant, qui est une salle magnifique avec des conditions de projection extraordinaires. Là, c'est le lieu de notre compétition, nos films en compétition, qui sera suivi par notre jury, évidemment. Et puis, on ira s'installer aussi du côté du cinéma Beaumont et de la salle multi du complexe Méduse. Donc, tout un hub du côté de Méduse, où on pourra voir à la fois du long-métrage, du court-métrage, mais aussi un ciné-concert. Bref, ça va être très nourri et joyeux.
0: Peux-tu nous en parler un petit peu plus de ce ciné-concert?
1: Ah, c'est extraordinaire. C'est une proposition que nous a fait Spira. En fait, ils ont créé une résidence de création pour 7 cinéastes qui travaillent avec de la pellicule. Et la résidence achève et les films seront dévoilés en première mondiale ce soir-là, accompagné de musiciens. Donc ça risque d'être à la fois très émouvant pour les cinéastes de voir pour la première fois leur œuvre, mais aussi pour le public de participer à la fête avec tout un accompagnement.
0: Définitivement, puis je trouve que c'est beau aussi que ça soit inclus justement dans cette édition anniversaire des 15 ans du Festival de cinéma de la ville de Québec, d'avoir justement cette résidence-là et cette sortie de résidence du même coup en plein cœur du festival pour démontrer à quel point, démontrer le travail de la jeunesse, mais aussi le travail de comment le cinéma peut être vécu et exprimé de différentes manières.
1: Absolument, et aussi comment il s'incarne par et pour aussi, évidemment, les créateurs et les créatrices de la ville de Québec. Mmh. Ça, c'est très, très important pour nous, chaque année, de mettre de l'avant le talent immense et diversifié qu'il y a dans cette ville. Souvent, on a tendance à penser le cinéma québécois comme n'existant que à Montréal. C'est complètement faux. Il y a des choses magnifiques qui se passent à Québec en cinéma et on est là pour le montrer aussi.
0: Pour voir l'entièreté de la programmation du Festival de cinéma de la Ville de Québec, je vous invite à aller sur le fcvq.ca et c'est également là que vous pouvez acheter déjà vos places pour la billetterie. Je sais que la meilleure façon, c'est par accident, le film de fermeture de Noémie Desleclerc est déjà sold out depuis très longtemps, même si vous avez acheté des billets comme hier, ça s'est resold out assez rapidement. Mais il y a plein d'autres films qui sont disponibles et

0: je les inviterais à se joindre à cette année anniversaire.
1: Parce qu'il n'y a rien de tel que de découvrir un film pendant un festival. C'est pas uniquement aller au cinéma, c'est vivre une expérience. Parce qu'au FCVQ, on est très attentif à ça. Nous, ce qu'on veut, c'est que les gens voient un film, en discutent après, mm-hmm. et qu'ils en ressortent avec pas une compréhension, mais que le film les accompagne beaucoup plus longtemps qu'un simple visionnement en salle traditionnelle. Donc il y a vraiment un côté événementiel, une expérience, et puis comme tu l'as dit tout à l'heure, c'est des films qui sont rares, qu'on ne verra pas nécessairement ailleurs ou à d'autres moments.
0: Merci grandement à toi, Hélène, directrice de la programmation du Festival de cinéma de la Ville de Québec, qui, je vous rappelle, a lieu du 9 au 13 septembre 2026. On célèbre cette année la 15e édition du Festival. Merci à toi et à toute l'équipe du Festival de cinéma de la Ville de Québec. On a très hâte de découvrir les différents films que vous proposez cette année.
1: Un grand merci, Noémie.
0: Et pour notre part, chers auditeurs, auditrices, on va partir en musique. Comme je l'ai mentionné très brièvement, le film de clôture du festival, c'est La meilleure façon, c'est par accident, de Noémie D. Leclerc. C'est déjà sold out. C'est une première, la première du film qui sera par la suite présentée dans les cinémas. Mais c'est vraiment la première du film. Et la trame sonore du film est effectué par Hubert Lenoir. C'est également lui qui s'est occupé de la trame sonore du film. Peut-être pour souligner ça, j'ai envie qu'on écoute 4 quarts de Hubert Lenoir. 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Et au retour, on va parler justement avec un photographe et cinéaste de la Ville de Québec. On va parler avec David Sanchez qui présente une recherche-création sur la précarité résidentielle étudiante à Québec dans le cadre du Congrès international des études féministes et des enjeux de la francophonie qui a lieu présentement à l'Université Laval. Ça se déroule du 17 au 21 août. 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

0: C'était Quatre corps de Hubert Lenoir. 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Et si vous êtes en ce moment là, dans les pavillons de l'Université Laval, peut-être avez-vous vu qu'il y a pas mal de monde, là, ça grouille pas mal en ce moment parce qu'on est en plein congrès international des études féministes et des enjeux de la francophonie qui se déroule du 17 au 21 août à l'Université Laval. Et pour parler, on va parler ensemble de priorités résidentielles étudiantes à Québec, une lecture intersectionnelle par la recherche création. Et pour en discuter, j'ai avec moi Marie-Hélène Dehaye, qui est professeure à l'École de travail social et criminologie, ainsi que le photographe et cinéaste David Sanchez. Bonjour, bonjour!
1: Salut Noémie!
2: Allô, allô!
0: Alors, mettez-nous en contexte. Vous avez collaboré ensemble pour faire un travail de recherche-création qui parle de précarité résidentielle étudiante à Québec. D'où est né justement le projet puis l'importance peut-être de faire un travail de recherche à ce sujet?
2: Bon, ben en fait, c'est un projet de recherche. Au départ, c'est un projet de recherche qui se réalise avec 6 comités logements des quartiers centraux de Québec. Avec ça, je trouve que c'est la première chose à dire, c'est vraiment important, c'est avec ces comités logements-là qu'on travaille. Donc, les quartiers centraux Saint-Roch, Saint-Sauveur, Saint-Jean-Baptiste, Vanier, Mézeray, Lairet, Vieux-Limoilou, j'espère que j'en oublie pas. Donc, les principaux quartiers dans le centre-ville. Et donc on a fait 35 entrevues avec des personnes locataires qui vivent des situations de précarité résidentielle. Mm-hmm. Et parmi ces personnes, il y a 6 personnes étudiantes qui nous ont contactés, parce que c'était vraiment les gens qui nous contactaient, pour nous parler de leur réalité. Alors, quand j'ai vu qu'il y avait possibilité de déposer une proposition au CIRF, alors j'ai parlé à David et je me suis dit, pourquoi pas faire quelque chose de particulier autour de la réalité de ces 6 personnes étudiantes, puis de un peu documenter leur perspective, leur point de vue, leur réalité, donc la précarité résidentielle étudiante dans les quartiers centraux de Québec.
0: Puis ben on en parle, on continue à en parler, mais si c'est juste de mon avis, on n'en parle pas assez parce que le Québec vit présentement une crise de logement sans précédent, puis à Québec, ça le fait, on le sent grandement également, puis ça touche l'ensemble de la des ménages et des locataires, mais plus particulièrement la population, comme tu l'as dit, étudiante, oui, les personnes issues de l'immigration puis les personnes à faible revenu. Comment avez-vous été amenés justement à collaborer ensemble?
1: Ben avec Marie-Hélène, dans le fond, on collabore déjà depuis plusieurs années. J'ai réalisé, ben je viens de terminer un premier long métrage sur une mobilisation citoyenne dans Limoilou pour l'appropriation citoyenne d'un bâtiment municipal pour en faire un centre social autogéré, le garage municipal de la Canardière. Puis avec ça, ben Marie-Hélène est aussi présidente de la table citoyenne littéraliste. Donc dans ce projet-là, j'ai documenté leur lutte pendant plusieurs années. Ça fait plusieurs années qu'on collabore ensemble, aussi au niveau militant, puis à ce niveau-là plus artistique. Puis c'est ça, c'est Marie-Hélène qui m'a approché par rapport à ce projet-là. Puis je veux dire, ça tombe bien dans mes cordes aussi.
0: Ben c'est ça, j'allais dire, c'est tout à propos parce que David, t'es cinéaste, mais tu te spécialises justement dans l'art documentaire, puis cette approche-là justement avec les personnes que tu rejoins dans le cadre de tes films, faut quand même une certaine sensibilité et humanité pour puis un lien de confiance qui se crée assez rapidement, là, justement, pour pouvoir documenter de manière artistique puis créative des réalités qui peuvent être franchement extrêmement difficile.
2: Moi, j'avais les résultats des entrevues, j'avais les verbatims, mais ce qui m'animait, c'était d'avoir un autre regard que le mien, qui est le regard un peu plus classique de chercheur universitaire, mais d'avoir un autre regard sur ce que les personnes étudiantes nous avaient dit, nous avaient raconté. Donc, c'est là que David est arrivé avec sa propre sensibilité, sa propre façon de voir vraiment, parce que le visuel, hein, l'aspect photographique, David est cinéaste et photographe. Donc, cet aspect-là, c'est lui, je trouvais, qui pouvait vraiment amener cet aspect-là. Donc, c'était pas nécessairement c'est pas des photos prises des locataires ou dans les logements des locataires. C'est vraiment plus des photos réalisé par David, donc ses créations, mais à partir des verbatims, donc de la lecture puis de discussions qu'on a eues autour des verbatims.
0: Puis justement, comment est-ce qu'on prend des témoignages et sans nécessairement être chez les personnes pour comme visualiser justement leur vécu, comment est-ce qu'on on l'interprète et on le met en image sans être au cœur de la situation?
1: Ouais, ben ça, c'était un défi parce que je pense que mon approche habituellement est davantage interventionniste, je pourrais dire, ou, mm-hmm. ou dans le sens de création de liens avec les personnes qui sont au cœur de l'enjeu. Donc, il y a déjà ce premier éloignement-là, mais en même temps, tu sais, c'est d'étudier. On a étudié ensemble les verbatims, puis on a dégagé les grands thèmes, puis après ça, c'est de voir à faire une direction artistique qui est cohérente entre chacune des histoires. Puis on le voit, puis il y a aussi comme un certain enjeu aussi d'anonymat que je pourrais appeler pour de la protection des locataires, même si les sujets qui ont été photographiés ne sont pas ceux qui font partie des témoignages, mais c'est aussi comme une certaine protection des personnes qui ont fini par être sujets par rapport à leurs propres locataires. Donc, je suis allé dans des appartements de d'autres locataires qui sont étudiants, donc qui ont une réalité la plus proche possible finalement des participantes à la recherche, puis de faire en sorte de par on va dire une technique de longue exposition. C'est une technique qui fait en sorte que le sujet se perd dans un mouvement de flou parce qu'on laisse le mouvement, disons, s'imprégner dans l'image. Donc ça devient, c'est un peu compliqué à l'expliquer comme ça à l'oral, mais ça devient une sorte de spectre un peu fantomatique dans le lieu de l'appartement. Puis ça, pour moi, ça représente un peu l'impermanence ou dans le fond l'éphémérité des personnes locataires dans le contexte actuel où est-ce qu'on est toujours dans une certaine incertitude par rapport à l'avenir, une certaine incertitude par rapport à ce que moi aussi je suis locataire, puis je sais jamais si tu sais l'année prochaine ou dans deux ans je pourrais t'évincer. Donc c'est de représenter ça sans nécessairement identifier finalement un sujet particulier, mais c'est de représenter finalement le spectre des locataires, mais aussi comme le locataire dans un sens plus large qui est toujours dans une certaine incertitude par rapport à son lieu de vie, à son lieu où est-ce qu'il en fait un peu son lieu d'intimité finalement.
0: Mm-hmm. Puis qu'est-ce que, Marie-Hélène, je suis curieuse de savoir depuis combien de temps est-ce que tu travailles sur ce domaine de recherche-là? Pourquoi est-ce que c'était primordial pour toi de le documenter? Puis troisième sous-question, qu'est-ce qui a été peut-être le plus surprenant au niveau de la recherche jusqu'à présent?
2: Bien, en fait, ça fait 2 ans que je suis sur ce projet-là. Ça fait plusieurs années que je travaille sur des questions d'inégalité sociale. Ouais. Moi, j'ai été formée dans le milieu communautaire, donc j'ai travaillé notamment en matière de défense des droits du logement. Donc, c'est sûr que c'est une question qui m'interpelle. Pour moi-même aussi avoir vécu par le passé des situations de précarité résidentielle, mais c'est sûr qu'en voyant ce qu'on appelle la crise, puis on peut se poser est-ce que c'est vraiment une crise ou le fonctionnement du système qui est fait comme ça, mais en voyant la situation s'amplifier, ça m'a interpellée, puis c'est là qu'avec des discussions avec des comités logements, on a décidé de travailler ensemble pour mener cette recherche-là. Fait que ça fait environ 2 ans sur ce thème-là. Ça, c'est ta première question. J'ai peut-être oublié la deuxième, je vais aller à la troisième. Qu'est-ce qui m'interpelle le plus actuellement dans les résultats? Je dirais qu'il y a peut-être 2 choses. C'est que souvent, on va présenter les situations de logement dans les gros titres, dans les journaux. Telle personne est évincée, telle personne vit une situation avec de la moisissure. Mais ce qui est frappant dans ce que les jeunes nous ont raconté, c'est le fait que les situations durent dans le temps, semaines, des mois et des années. Donc, c'est comme un régime d'incertitude dans lequel sont plongés les locataires. Et ça, c'est extrêmement important à comprendre pour comprendre comment ça affecte les personnes sur la durée, dans leur santé physique et mentale. Donc, c'est pas juste une mauvaise passe. Pour beaucoup de monde, c'est quelque chose qui dure dans le temps parce que ce soit dans le même logement ou logement après logement, justement cette incertitude, cette précarité, ces mauvaises conditions-là de travail se répètent et se répètent et se répètent. Ça, c'est la première chose. Et le deuxième aspect, c'est comment les gens vont actuellement, ou des gens, parce qu'évidemment, c'est du qualitatif, on ne peut pas généraliser à l'ensemble, mais il y a beaucoup de personnes qui vont tout faire pour éviter d'aller au tribunal administratif du logement, au TAL, comme on appelle, parce qu'ils vont faire un calcul des coûts et bénéfices et ils vont dire, c'est plus risqué pour moi d'aller au TAL. Mon nom va se retrouver dans une liste quelque part et dans le rapport déséquilibré actuellement de ce rapport de logement-là, je risque de perdre plus. Donc, je vais prendre plein d'autres moyens, plein d'autres stratégies. Donc, les gens ne sont pas désinformés. Ce n'est pas un manque de connaissances, pas un manque d'informations. C'est plutôt un calcul ou une réflexion que les gens vont faire pour essayer de ne pas empirer leur situation.
0: Oui, puis comment, c'est ça, comment j'empire pas ma situation, mais comme tu l'as très bien dit, c'est une grande charge là, mentale, oui, une grande charge de travail qui, des fois, perdure pendant super longtemps. Fait que c'est pas tout le monde qui a les ressources, le temps. Parce qu'il y a ça aussi. Là. Mm-hmm. Je pense à la population étudiante, par exemple, qui, pour la plupart d'entre eux, sont aux études à temps plein, travaillent à temps plein. C'est puis là, après, il faut que tu gères des problématiques avec ton milieu de vie qui se posait ton nid de ressourcement. Tu sais, c'est beaucoup de choses à en prendre en jeu. Puis c'est pas tout le monde qui a le temps, justement, d'aller justement au TAL puis de faire ces démarches-là.
2: Si je peux te donner, par exemple, un exemple, une personne étudiante qui a participé à la recherche, elle vivait dans un logement avec énormément de moisissures, ce qui la rendait malade l'automne, l'hiver et le printemps. Dès qu'elle ouvrait les fenêtres, la situation, à l'été, quand arrivait la chaleur, la situation s'améliorait. Mais ça veut dire que pendant toute cette période-là, elle partait le plus tôt possible de chez elle le matin et elle revenait le plus tard possible pour essayer de minimiser les effets sur sa santé pour essayer de finir ses études. Donc, parce qu'elle se disait, si je m'embarque dans un cycle, soit de déménager, soit de demander des travaux, je ne me consacrerai pas à mes études. Donc, c'est un choix, elle dit, je prends sur moi, sur ma santé, pour faire ce mais c'est sur 2 ans et 3 ans, là. Fait que c'est pas sur 3 mois, là.
0: C'est ça. Aïe, aïe, aïe. Puis, vous, le 21 août, vous présenterez, justement, le fruit de cette rencontre travail-création pendant, justement, le Congrès international des études féministes et des enjeux de la francophonie. Et c'est, de ce que j'ai pu lire, c'est un mélange entre photographie, mais également narration documentaire.
1: Oui, non, c'est ça, j'ai oublié de le mentionner, mais justement, on essaie d'établir ce dialogue-là entre l'image, qui est assez abstraite, mais aussi les témoignages, finalement, qui ont été réinterprétés, encore une fois, pour garder l'anonymat, par des personnes, c'est ça, qui réinterprètent à la voix. Et puis, justement, un des témoignages, les témoignages que Marie-Hélène vient de partager, ils se retrouvent dans les différentes bandes sonores. Il y a 6 bandes sonores qui représentent chacune des 6 personnes étudiantes. Donc, c'est ça, c'est des courts extraits qui ont été montés, puis que les participants à l'exposition vont pouvoir écouter en même temps de déambuler parmi les photographies. Fait que oui, c'était important de donner une parole à ces personnes étudiantes-là qui ont des témoignages vraiment forts, puis que c'est triste, mais qu'on retrouve de plus en plus. On dirait que ça m'étonne même plus, tu sais, un peu cette détresse-là, puis ces enjeux-là qui ressortent finalement des témoignages. On dirait que ça devient une sorte de normalité, mais c'est en même temps, c'est d'aller au-delà de la normalité, puis de continuer à le documenter pour montrer que ça n'a pas de bon sens, finalement. Là. Fait que, c'est ça.
0: Mais c'est un projet qui est extrêmement important. Puis justement, là, il est présenté pour la première fois pendant le colloque. Mais je me demandais, est-ce que vous souhaitez aller... premièrement, quel effet est-ce que vous souhaitez que ça ait sur les participants qui auront accès à cette première exposition de cette recherche-création?
2: Je pense que la première chose, c'est que les gens soient touchés, interpellés. Je pense que, tu sais, La volonté de vouloir agir ou de dénoncer, ça part aussi d'un sentiment d'indignation. Fait que moi, je pense que si on peut cultiver c'est pas normal, ça se peut pas, tu sais, faut que quelque chose change. Fait que je pense que c'est la première chose. Puis après ça, ben, c'est d'ouvrir le dialogue avec les personnes qui vont visiter l'exposition, qui vont sûrement, elles aussi, nous témoigner de situations vécues. Donc, c'est d'ouvrir le dialogue sur cette question-là.
0: Puis même d'approfondir peut-être même la recherche suite à ces discussions-là, oui. Parce que c'est circulaire, au final. Oui. Il y a les gens qui vivent les situations, puis ben, le fait que des gens voient l'exposition puis voient les témoignages, ben, ça peut leur permettre d'eux aussi parler de situations qu'ils ont vécues, puis d'avoir même plus d'empathie sur ces situations-là qui sont vécues par d'autres. Avez-vous comme projet d'apporter le projet plus loin, de l'apporter hors du coloc pour que, c'est ça, plus de gens soient témoins de cette recherche création?
1: Ben oui, ultimement, tu sais, je pense, on commence, tu sais, ça fait moins d'un an, tu sais, qu'on a commencé à travailler sur ça depuis l'hiver passé. Puis on voudrait comme... bon, on a déjà commencé à développer pour l'étirer sur l'ensemble, finalement, de la recherche. C'est, comme Marie-Hélène disait, c'est une petite partie de la recherche. Donc, je pense que ça sert à... Ben, au-delà de l'impact concret de cette exposition-là pendant le congrès, c'est aussi de voir qu'est-ce qui fonctionne, qu'est-ce qui fonctionne moins, puis après ça, de le porter peut-être d'une façon plus ambitieuse à l'ensemble de la recherche pour peut-être au courant de 2027. Fait que c'est ça. C'est une bonne première étape, une première étape qui devrait avoir son impact. Ouais.
0: Ouais, je suis très curieuse de suivre les prochaines étapes. Comme j'ai vu ça passer, j'étais comme oh, c'est donc bien cool. Puis là, ben, j'ai vu que c'était pendant le colloque, mais voilà, je suis sûre que c'est c'est un sujet qui intéresse plusieurs personnes. On en entend parler. Il y a les élections aussi qui s'en viennent prochainement. Puis c'est un sujet qu'on devrait parler davantage au sein de nos élections. Je ne sais pas ce que vous en pensez. Mais moi, j'ai très hâte de voir la poursuite de cette recherche-création.
2: Puis les gens peuvent venir le voir, c'est au rez-de-chaussée, au De Koninck, donc c'est accessible parce que, dans le fond, c'est dans l'accueil, devant l'accueil du colloque, c'est pas dans une salle de colloque.
0: Ah, parfait, OK, super. Ben donc, fait que les gens qui sont en proximité, si oui. Vous êtes à Québec, le 21 août, c'est présenté pendant l'ensemble de la journée.
2: 9h à 16h.
0: Parfait. Exact. Donc, merci grandement à vous deux et j'ai très hâte de voir la suite de cette recherche.
1: Merci Noémie.
2: Merci beaucoup.
0: Et pour notre part, on va aller en courte pause publicitaire, mais au retour, on va parler de la deuxième édition du Festival Lille en musique qui a lieu ce vendredi et samedi à l'Île d'Orléans. 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
3: Vous êtes toujours à l'écoute de Chérie J'arrive, votre retour culturel ici sur les ondes de Chiz 94.3. Et du 21 au 22 août 2026, se tiendra la deuxième édition du festival Île en musique qui aura lieu au quai de Saint-Jean de l'île d'Orléans. Et pour en parler, on a avec nous à l'autre bout du fil Jean Lapointe, qui est le maire de l'île d'Orléans, ainsi que Marie-Noëlle Gagnon, animatrice et membre du comité organisateur. Bonjour à vous deux.
4: Allô.
3: Alors, l'Île en musique célèbre sa deuxième édition cette année et c'est une initiative de vous-même, Monsieur Lapointe. Est-ce que vous pouvez nous parler de celle-ci, comment elle est née?
4: Elle est née, mais c'est après un souper des fêtes, je voyais qu'il n'y avait pas beaucoup de musique francophone à l'Île d'Orléans. Fait que j'ai une idée, fait que je l'ai partagée avec une de mes collègues de travail au bureau en janvier. Elle a trouvé que c'est une bonne idée. Puis un peu plus tard dans la même semaine, j'avais une réunion à la MRC, à la culture. J'ai rencontré Marie-Noëlle et Simon Cornet. Je lui parle de mon idée. Tout le monde t'a emballé, tout le monde a voulu embarquer là-dedans. C'est là que le projet a parti tranquillement.
3: Oui, parce que même comme vous le dites, même s'il n'y a pas... il y a beaucoup d'artistes... qui sont nés même à l'île d'Orléans. Puis c'est quelque chose qui eux-mêmes, là, tu as nommé Simon Kearney, qui met de l'avant justement cet incroyable lieu de la capitale nationale dans leur musique.
4: Oui. Puis aussi, bien là, moi, monsieur le regretté Jacques Michel, qui était ici de la même municipalité, qui faisait beaucoup de musique francophone, j'avais parlé de mon projet. Il était enthousiaste. Il dit au moins, il y a quelqu'un qui va prendre la relève. Nous, on est rendu vieux. Il dit que quelqu'un va prendre la relève. C'est pour ça qu'Amène-toi chez nous, le titre Amène-toi chez nous, ça vient d'une chanson de M. Jacques Michel, qu'on a eu les droits là-dessus.
3: Et ben, comme vous l'avez bien dit, vous êtes unis avec différentes personnes, dont Marie-Noëlle, qui est membre du comité organisateur. Qu'est-ce qui est primordial là, pour vous de mettre de l'avant lors du festival et en musique?
5: Ben, la francophonie, la relève, je trouve qu'on trouve tous qu'il n'y a pas assez de place pour entendre la relève puis amener un petit peu de découvrabilité. Le fait francophone, l'insularité aussi. Jean l'a bien dit, et Noémie, tu l'as dit, il y a des artistes qui habitent à l'île, il y en a qui ont parlé de l'île également, et c'est ça qu'on veut aussi mettre en lumière, puis offrir une opportunité. Tu sais, à l'île d'Orléans, là, on fait pas juste des fraises puis des pommes. Et c'est ce qu'on veut faire vivre aux gens. C'est tellement beau, le site du quai de Saint-Jean de l'île d'Orléans, là, que quand Jean nous a parlé de ça, on a tous dit, mais on embarque. Et maintenant, c'est les artistes qui nous appellent pour notre deuxième année pour embarquer. Mais vraiment, là, le fait francophone, la relève musicale, faire découvrir des artistes et mettre l'île d'Orléans en lumière, particulièrement dans le spectacle de clôture samedi soir. Elle ne sera pas piquée des verres. Là. C'est comme un gros show de la Saint-Jean, mais pour parler de l'île d'Orléans. Fait qu'on va chanter l'île, le fleuve, les bateaux, l'insularité, l'île d'Orléans comme on l'aime, et les chanteurs, chanteuses de l'île d'Orléans. Là, passez-y, là. Il y a plein de monde que vous connaissez qui ont vécu à l'île. J'en ai nommé Jacques Michel. On pourrait nommer Félix Leclerc, le plus connu. On pourrait nommer la famille Simard, Nathalie Simard notamment. Et sais-tu, Noémie, que Nathalie, qui est une grande amie de Jacques Michel, a décidé décidé d'embarquer avec nous cette année-là. Elle ajoute, parce que nous, on va rendre hommage à Jacques Michel, qu'on aime de tout notre cœur. Et Nathalie a décidé, elle dit, ben j'embarque moi, je m'en viens. Alors, elle sera de la partie de ce gros spectacle de clôture.
3: Est-ce que c'est elle qui vous a rejoint ou vous avez dit, hey, on la contacte, on voit ce qu'elle en pense et finalement, ça va se passer, là?
5: Je te dirais, puis c'est Jean qui pourra compléter, là. Tu sais, lorsqu'on a tous été hyper attristés de perdre M. Jacques Michel, ce grand monument de la chanson québécoise, bien, évidemment, quand il y a un décès, il y a des funérailles. Et aux funérailles, Jean est allé, je suis allée aussi. Et je pense que c'est là, Jean, que tu as rencontré Nathalie Simard, je me trompe-tu?
4: Non, tu ne te trompes pas, c'est là que j'ai rencontré Mme Simard, puis c'est là que j'ai parlé de. Qu'on faisait un spectacle, puis rendre hommage à M. Jacques Michel, de sa musique francophone. Elle m'a dit, si les dates conviennent, elle va être là sans faute.
5: Puis j'ai parlé tantôt à Nathalie, là, elle est emballée, elle a hâte de revenir, tu sais, elle revient souvent à l'île d'Orléans, là, mais venir à la rencontre des insulaires, partager son amour pour Jacques Michel. Elle a super hâte, puis nous autres, on est fous balais, là, on se peut plus.
3: Alors, l'île en musique, la deuxième édition, c'est ce week-end. Ben, ça commence dès demain, en fait. L'ouverture du festival se passe à 16h et les spectacles auront lieu dès 18h avec Encore Malade, un projet aussi de l'île d'Orléans, Princesse et également Les Lunatiques. Et le samedi, il y aura Les Gamins qui vont faire un open jam avec des chansons qu'on connaît tous pour un gros sing-along. Et il y aura par la suite des 18h Sandra Contour, Émile Bilodeau et le spectacle de clôture avec tous les artistes de l'édition 2026. Comment est-ce qu'on prépare un spectacle de clôture? Parce que quand même, un spectacle, quelque chose d'envergure, là, de faire un spectacle qui unit tous les artistes comme ça.
5: À ça, là, on doit une fière chandelle à Simon Kearney, qui lui aussi est emballé par le projet. Simon était notre première édition en artiste solo. Quand on a planché puis qu'on a commencé à travailler sur la deuxième édition, il dit, ben moi, là, j'aimerais ça travailler plus à la direction artistique. Et il nous a fait des propositions qui allaient dans plein de sens. On se réunissait avec le comité, on écoutait, on disait, ah oui, ah, t'as. Et quand est venu le temps de parler du spectacle de fin du Festival Élan Musique, il dit, j'ai une idée, parce que l'an passé, il y a une toune qu'il avait, où Simon avait invité tous les artistes du festival à venir chanter la même toune, sa création, puis ça avait été un succès phénoménal. Alors, il nous a proposé, inspiré de choses qu'il a vues ailleurs, de faire ce spectacle réunissant tous les artistes. Puis, on a fait une espèce de, je veux dire, sondage, là, mais tu sais, c'était plus exhaustif que ça, pour dire c'est quoi les chansons, soit des artistes de l'île ou qui parlent de l'île d'Orléans. Alors, on s'est vraiment fait une grosse banque de données et Simon a travaillé avec tous les artistes qui étaient déjà choisis dans la programmation pour dire, ben, est-ce que vous acceptez d'embarquer dans cette belle folie-là? Puis, ça va vraiment être un mélange multigénérationnel. Tu sais, par exemple, Émile Bilodeau va venir chanter Le Vieux dans le bas du fleuve. Antoine Bourque des Lunatiques va venir chanter du Jerry Boulette. Là, je vous ai dit qu'on chanterait des bateaux de l'insularité, fait que je vous laisse deviner la toune. Puis ben, Nathalie Simard va être là aussi. Là, je peux pas révéler tous les punchs. Je pense que je me ferais tirer des tomates par le reste du comité. Mais c'est vraiment l'idée de faire un gros parti de Saint-Jean à Saint-Jean pour le Festival Élan Musique. Fait que c'est beaucoup Simon Kearney, mais alimenté par toute l'équipe du comité.
3: Et même s'il n'y a pas juste des pommes et des fraises à Lille, il y a quand même une incroyable offre agroalimentaire à l'île d'Orléans. Et ben, ça sera également mis à l'honneur à l'île en musique, où il y aura des kiosques alimentaires et de rafraîchissement pendant l'ensemble du festival.
5: Ben, l'ensemble du festival, certain, puis ça va être bon, puis il y en a vraiment pour tous les goûts. Et on voit à la fois du repas complet, si on pense à toute l'équipe du groupe Blue Wing. Vous pouvez manger, tu sais, dîner, souper là, ou y aller de grignotines. On a la ferme Le Bunker, Cassis Mona et Fille qui vont être là, Microbrasserie de Lille. Je les nommerai pas toutes, Noémie, là, parce que sinon, il faudrait que ton show dure jusqu'à minuit. Tellement il y a d'entreprises de l'île d'Orléans qui ont redit présent cette année, mais c'est vraiment spécifiquement les produits du terroir de l'île d'Orléans que vous allez pouvoir déguster, goûter et encourager par le fait même. On espère qu'après ça, vous allez faire une virée complète de l'île d'Orléans pour aller voir nos commanditaires sur leur site. C'est Groupe Blouin qui est notre majeur commanditaire majeur, a deux sites minimum, peut-être trois même, le genre va me corriger, sur l'île d'Orléans. Mais vraiment, c'est des commerçants à découvrir. Trois sites! Merci, Jean. Alors, ils ont tous dit présent tout de suite dès qu'on les a approchés pour la deuxième année. Ça va être délicieux pour les gens qui vont être là. Ils sont tous sur le même site. C'est pas parfait, ça?
3: C'est ça. Puis le set sur le quai, je trouve vraiment que c'est quelque chose qui rend l'expérience super unique là, de la proposition de l'île en musique. Et on l'a pas nommé encore, mais c'est un événement qui est naturellement très festif, mais également gratuit et ouvert à tous. Pourquoi est-ce que c'était important pour vous de rendre cet événement-là gratuit?
5: Bien, parce que l'objectif n'est absolument pas de faire un sou avec ça, c'est d'offrir une offre culturelle qui ressemble aux gens de l'île, mais en leur offrant un party. Pourquoi le faire payer? En ce sens que c'est important pour tout le comité que ça demeure gratuit, pour que les gens aient accès à la culture. Parce que tu le sais, tu travailles dans le milieu culturel, Noémie, en faisant de la radio, il n'y a rien de mieux que de faire découvrir des produits culturels pour après ça donner le goût. Puis c'est pas dit qu'un pote de 7 ans va pas venir et va faire « Hey, moi je trippe sur Sandra Contour, je veux l'entendre encore plus ». Mais s'il y avait quelque chose de payant, ça découragerait probablement des gens. Évidemment, l'offre alimentaire, elle, n'est pas gratuite, mais c'est à prix du marché. Mais pour le reste, là, je pense que Jean, tu vas me le confirmer, on veut que ça demeure gratuit parce que on veut que ce soit rassembleur, puis qu'il n'y ait pas de bloquant à ce que tout le monde vienne fêter avec nous à Élan Musique.
4: Oui, puis je vais confirmer, Marie-Noël, c'est certain que c'est... On veut que ça reste gratuit, mais c'est gaz, c'est gratuit à nos commerçants de l'île d'Orléans. Les commerçants de l'île d'Orléans sont très, très, très généreux. L'année passée, ils nous ont fait confiance. Ils ont arrivé la première édition. Cette année, on avait promis que c'était les premiers. Ils ont rembarqué sur la deuxième édition. Ces commerçants-là, c'est eux qui nous aident à financer notre festival et la musique avec toutes d'autres subventions qu'on va chercher. On travaille beaucoup. Marie-Noël travaille beaucoup aussi là-dedans. Tout le monde travaille de chacun le part là-dedans. Mais je veux dire, les commerçants de l'île d'Orléans, je le répète encore, sont très fiers. Comme le groupe Blouin investit beaucoup d'argent. On a cette année une surprise, une nouvelle scène qui va être faite aussi pour les citoyens qui vont manger des repas sur place que M. Blouin a décidé de ses propres poches de payer. Moi, j'avais trouvé quelqu'un, mais M. Blouin... Avec M. Blouin, comme on entend, il y a trois sites. Il y a les buffets maison, il y a la boulangerie Blouin, et aussi le petit marché qu'il y a à Sainte-Famille. Fait que M. Jérôme Lejeunesse, qui est le propriétaire de tout ça, c'est un exemplaire, puis il est là-dessus, il est fort, il est toujours prêt à nous aider, puis il veut que ça continue, puis regarde, là, il est toujours d'avant avec ça, puis il aime ça la culture, monsieur la jeunesse.
3: Oui, ben c'est ça que je trouve beau, c'est que c'est vraiment fait par les résidents et les citoyens de l'île d'Orléans. Et c'est un projet qui est super collectif au final, puis qui fait rayonner qui fait rayonner les différents acteurs de l'île d'Orléans.
5: Oui, qui fait rayonner l'île, mais qui fait rayonner les artistes aussi qu'on veut mettre en lumière. Puis tu as raison, c'est 100% pour les insulaires. Hey, tout le monde est bienvenu. Là. Vous venez pas de l'île, vous êtes bienvenu. Mais notre objectif au départ, c'est de faire un festival qui fait triper les gens de la place. Puis tant mieux si tout le monde s'en vient, parce que c'est gratuit pour tout le monde. Alors, je vais juste dire une petite chose pour faciliter le passage de tout le monde qui vient pas de l'île. Stationnement, ça se passe au manoir Mauvais de Genet et à l'église de Saint-Jean. Ça aussi, c'est gratuit. Mais une fois que vous savez ça, vous vous en venez à l'heure où vous êtes prêts. Puis ce qu'on n'a pas dit, là, c'est que si à un moment donné, tu veux un petit peu plus de tranquillité, tu t'en vas sur le bord du fleuve, mettre les pieds dans l'eau, il va faire beau vendredi et samedi. Mm-hmm. C'est vraiment trippant, c'est familial, c'est beau, c'est le fun, c'est bon. Il n'y a que du bon sur Élan Musique.
3: Merci grandement à vous deux. Cette deuxième édition a lieu dès demain, les 21 et 22 août 2026. Je vous invite à consulter le site et les différents réseaux sociaux de l'Île en musique. Le site web, c'est illeenmusique.ca et vous pourrez voir tous les chansonniers, chansonnières qui sont là, l'offre alimentaire, le plan du site, etc. pour vraiment passer le meilleur moment. Je vous souhaite une très belle édition deuxième édition de l'Île en musique et je vous en souhaite plusieurs d'autres dans le futur également.
5: J'espère que tes auditeurs vont dire « Chérie, j'arrive à l'Île en musique. » Merci beaucoup, Noémie, de nous avoir donné ce temps-là.
3: Merci beaucoup.
4: Merci, Noémie, puis on vous attend en grand nombre.
5: Oui.
4: Bye.
3: Et on va poursuivre en musique pour se mettre dans l'énergie de l'île en musique. Il y a plein d'artistes vraiment cool qui seront là pour cette deuxième édition qui va mélanger quand même punk rock, folk et toujours musique francophone. On va aller écouter un projet de la ville de Québec, Les Lunatiques, avec la chanson Sudation, tout droit sorti de leur plus récent album Traitement Choc. C'est toujours à l'écoute de Chérie J'arrive sur les ondes de 6 94.3.

0: de Les Lunatiques qui seront de passage au festival L'Île en musique qui célèbre sa deuxième édition cette année. Ils seront le spectacle de fermeture de la première soirée du vendredi soir. Donc, voilà, Les Lunatiques. Et pour notre part, on va aller en course pause publicitaire, mais au retour, on parle d'un autre événement d'envergure qui a lieu au Québec. C'est le Vans Rap Tour Montréal qui fait son grand retour les 21 et 22 août 2026. Et on aura une collaboratrice de Shiz qui sera là tout le week-end. C'est Jessica Kelly de Punkorama qui nous assurera la couverture du Vans Rap Tour. Et voilà, on va faire son running order, on va parler du festival, puis aussi de son expérience en tant que festivalaire aguerri de ce festival. Voilà, vous êtes toujours à l'écoute de Chérie J'arrive sur les ondes de Chiz 94.3.
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0: C'était Dead Wish de Peer Pressure. Vous êtes toujours à l'écoute de Chérie J'arrive ici sur les ondes de Chiz 94.3 et m'a rejoint derrière le micro Jessica Kelly de l'émission Pangarama. Salut, salut!
1: Salut, Noé!
0: Trop nice de te retrouver. C'est la première fois qu'on est ensemble derrière le micro, mais pour parler de quelque chose qui nous passionne toutes les deux quand même.
1: Les festivals.
0: Les festivals, la musique punk. Oui. Et là, tu t'en vas vivre le Vans Rap Tour qui débarque à Montréal, au Parc Jean-Drapeau. Ce week-end, ça commence
1: demain.
0: Yeah! Mais là, toi, t'as quand même une histoire d'amour là, avec le Vans. T'es déjà allé là, dans les précédentes éditions.
1: Ça va trahir un petit peu mon âge. Mais en fait, moi, c'est vraiment mon début du punk, que j'ai commencé à écouter du punk. C'est le premier festival que je suis allée. Quand on était... C'est le dernier festival qu'il y a eu à Québec, le Vans, c'est en 2005. Et j'y étais.
0: Aïe, aïe, aïe.
1: Yes. C'était mon premier festival. Puis vraiment, c'est venu comme tout tracer mon adolescence après ça. Fait que ça représente vraiment le festival, pour moi, le plus mémorable, en fait, le plus marquant de ma vie. Tu sais, il y en a d'autres que ça va être...
0: D'autres gros festivals
1: qui existent depuis longtemps, comme le festival d'été. Moi, c'est vraiment le Vans. À mes 15 ans, j'étais allée là, puis j'ai découvert des groupes incroyables. Tu sais, oui, il y avait des gros noms dans ce temps-là. C'était Good Charlotte, Bad Religion, mais tu sais, Alexis on Fire, j'y connaissais pas. Je les ai découverts là. Je suis même tombée en amour avec le chanteur, là. C'était incroyable. Fait que c'est vraiment un endroit que je trouve fascinant comme festival. C'est pas juste la musique. C'est ça qui est hot aussi. Tu sais, la vibe aussi, skate...
0: Mm-hmm.
1: Qui était vraiment dans ces années-là aussi.
0: Puis c'était où à Québec? C'était-tu à l'Agora?
1: C'est dans le stationnement du Colisée Pepsi ou Hippodrome, là.
0: Ah,
1: tu sais,
0: ouais,
1: un peu de loin.
0: Aïe, aïe, aïe. Aïe,
1: je pense que les années avant à Québec, c'était à l'Hippodrome. Puis le dernier, ça a été vraiment dans le stationnement du Colisée Pepsi.
0: Puis sinon, la dernière fois que le Vans est venu, sinon au Québec, ça date quand même. Ça fait quasiment plus de 10 ans maintenant, là.
1: Oui. Ça fait vraiment longtemps. En fait, c'est à Montréal en 2014. Puis ils n'ont pas fait d'autres tournées canadiennes, en fait.
0: Oui, ça s'est promené à d'autres endroits.
1: Dans le temps, là, les premiers Vans, là, c'était environ, là, je veux pas me tromper, là, mais c'était une vingtaine de villes qui faisaient partout en Amérique du Nord.
0: Mm.
1: Puis ça s'est vraiment comme essoufflé à un moment donné. Puis
0: je me demande pourquoi. Tu sais, qu'est-ce qui fait... Ça, c'est quelque chose qui me fascine là, quand même. Tu sais, qu'est-ce qui fait en sorte qu'un événement perdure dans le temps? Qu'est-ce qui fait qu'un événement perdure pas dans le temps? Puis qu'est-ce qui fait qu'un événement comme... Parce que le Vans, tu sais, on en parlait, il y avait des plaies, tu sais, c'était gros, là, tu sais, c'était quelque chose...
1: Big,
0: c'était vraiment big, tu sais, fait que je trouve ça intéressant de savoir comme... Qu'est-ce qui fait en sorte que du jour au lendemain...
1: À un moment donné, il y en a plus.
0: Ouais, c'est
1: fini,
0: ça.
1: Puis ben, je sais pas. C'est sûr que ça a marqué une certaine
0: génération.
1: Moi,
0: ouais,
1: j'ai l'impression que je vais aller au Vans, ça sera pas du monde de 20 ans. Ça va être des millennials, du monde de mon âge, qui trippent encore sur le punk, qui aiment découvrir encore, mais aussi qui aiment ce qu'ils écoutaient dans le temps.
0: Mmh. C'est ça.
1: Nostalgie. Parce qu'il y a des groupes là, en ce moment nostalgiques, là, vraiment, mais qui se renouvellent, qui ont des nouveaux albums, puis honnêtement, ils sont incroyables, là, leur nouvel album. Des fois, je trouve qu'il y a tellement eu une évolution, tu les vois. Je fais rien que penser à Silverstein.
0: Ouais.
1: C'était très bon. Tu sais, il y avait... quelques tunes, mettons, qui étaient incroyables. Mais là, aujourd'hui, tu réécoutes leur dernier album, ce qu'ils ont sorti cette année, là, c'est juste un bonbon.
0: Ça atteint... Il y a comme quand même une upgrade là, qu'il y a à travers le temps. Là. C'est... Quel autre projet qui est sous le signe de la nostalgie pour ce Vans Rap Tour édition Montréal?
1: C'est sûr que j'avais un penchant un petit peu pour le emo. Alors, c'est sûr que je vais aller voir Talking Back Sunday,
0: mm-hmm,
1: qui était un de mes premiers albums que j'ai acheté. Fait que c'est sûr qu'en allant les voir, ça va être assez nostalgique pour moi. Là. Ouais. Fait que c'est pas mal lui, en gros. T'sais, c'est sûr qu'il y a plein d'autres groupes qui vont être là, qui sont connus. T'as Simple Plan.
0: Ouais,
1: je veux
0: c'est
1: dire,
0: ça.
1: C'est la grosse tête d'affiche. Mais...
0: qui a marqué quand même des générations. Je pense juste au passage de Simple Plan au Festival d'été de Québec l'année passée.
1: L'année passée, là, avant Avril Lavigne.
0: Ouais, c'est oui, c'est ça. Tu sais, y a vraiment plein de projets. Puis ce qui est cool aussi avec le Vans Rap Tour, c'est que ben il y a plein de projets super nostalgiques, mais aussi quand même des projets local, puis des projets de la relève aussi
1: exact,
0: locale.
1: Exact. Puis il y a du monde du Québec. Il y a c'est des bands du Québec qui vont être là parce qu'à chaque endroits où qu'ils vont. Vraiment, ils s'organisent avec la place pour aller chercher des groupes locaux. Fait que ça, c'est vraiment incroyable. Puis je pourrais vous nommer à Québec, des bandes du Québec, il va y avoir ce qu'on a entendu tantôt avant, là, Peer Pressure, il va y avoir Bastards, Colors Fade, Sudden Waves, Sucker Punch, il y a Béton Armé, Franco.
0: Ouais, c'est ça.
1: Béton Armé, si je me trompe pas, ouais. C'est le seul band franco qu'il va y avoir. C'est québécois, mais qui chante en français.
0: Qui chante en français. Ouais. Ah ouais, quand même, hein, puis il y a... une énorme programmation, là, on s'entend. C'est deux jours de festival, c'est... t'en as pour ton argent. Là.
1: 80 groupes en
0: ah,
1: moyenne.
0: Ouais.
1: Des fois, il y a des rajouts, là, mais t'sais, en moyenne, là, c'est 80.
0: Puis comment... justement, le festival, c'est au Paris-Jean-Drapeau. T'es-tu déjà allé voir un... Moi, je suis jamais allée voir un festival au Paris-Jean-Drapeau. Pour ceux et celles comme moi qui sont comme, hey, je vais aller là, comment ça se passe? Comment est-ce
1: c'est
0: que tu...
1: très gros.
0: Ouais, c'est ça.
1: C'est très grand. C'est très sablonneux quand il fait beau, quand il fait chaud. Puis quand t'es dans un festival où est-ce que ça moche pit, ça slam, là, je conseille d'amener un bandana pour te couvrir parce que t'as les narines puis l'intérieur des oreilles tout noir.
0: Ouais, ouais.
1: Ça soulève, là, mais c'est vraiment une belle place. Il y a pas beaucoup d'ombre. Fait que, tu sais, c'est vraiment important, là. C'est vraiment maman, ce que je vais dire. Là. C'est la maman, moi. Mais amenez-vous de la crème solaire, des chapeaux, des casquettes, parce que toute la journée au soleil, là, c'est plombant sur le parc Jean-Drapeau.
0: Puis des bouchons.
1: Oui.
0: Aussi, je le redirai jamais assez. Puis même si vous êtes à l'extérieur, vous êtes comme, ah ouais, ben là, je dors, là, je suis pas dans une salle. On s'en fout, tes oreilles. Ben,
1: une journée de temps, là.
0: Puis là, surtout, en plus, si t'es en avant, puis que t'es dans le genre, je vais aller en moche pitch, t'as croisé des caisses de son. Faut vraiment que je reçois bientôt quelqu'un qui vient nous parler de santé auditive à l'émission, là. Ça serait vraiment.
1: C'est une bonne idée.
0: Ouais, ça serait cool. Parce que, surtout dans des shows qui sont plus loud, t'as des grosses implications dans le cadre des festivals, là. Faut faire attention à nos petites oreilles.
1: Oui, j'apporte mes bouchons.
0: Puis là, je suis curieuse de savoir un peu ton running order. Là. Y a-tu, c'est quoi les shows que tu t'es dit comme, OK, ça, c'est sûr que vous allez me croiser, c'est sûr que vous allez me voir là. C'est lesquels que c'est sûr que... C'est quoi ton petit running order? Là?
1: Je me l'ai pas noté, mais c'est sûr que je vais être à Treyu.
0: Mm.
1: 100%. Puis leur dernier album, c'est pour vrai, il est vraiment bon. Autant l'ancien que le nouveau à Treyu, c'est sûr, je vais être là. Mais là, j'ai hâte à demain. En fait, quand t'arrives, là, la programmation, heure par heure, est pas sortie. Fait que c'est demain que ça se passe quand on arrive. Ouais.
0: C'est ça, mais c'est ça, je checkais parce que je voyais comme, OK, c'était quoi les belles, mais il y avait pas justement l'horaire par heure.
1: T'as pas l'horaire. Versus d'autres festivals.
0: Ouais, c'est
1: mais
0: ça.
1: C'est vraiment comme le Vance qui avait instauré un peu ça. Là. C'était déjà ça. C'était une grosse affiche qu'on allait toutes. Puis là, on se ramassait devant l'affiche comme quand t'es perdu au centre d'achat. Puis là, tu checkais qu'est-ce que tu allais voir à quelle scène. Puis là, tu y allais. Puis là, tu finissais ton show, tu retournais. Puis ça permet de comme te promener. Moins d'être sur le programme.
0: Ouais, puis même, puis peut-être être sur le téléphone aussi, là, tu sais, de retrouver ce côté-là.
1: Mais il va l'avoir sur l'application.
0: Ouais.
1: Il y a une application, tu peux télécharger et tu vas avoir ta programmation. Mais tu sais, tu peux déjà aller liker les groupes que tu as envie de voir, puis tu vas avoir les notifs qui vont t'envoyer sur l'application. C'est quand même gros, là, le vent. C'est genre, l'organisation est juste incroyable. Là. Ils postent genre 4 trucs par jour, là. Ouais. Fait que, ben là, ça, c'est sûr que je suis à Treyu. Fait que là, j'ai vraiment hâte de voir les Sublime, c'est sûr que je suis là.
0: Ouais.
1: Je les ai jamais vus. En fait, là, moi, je vais aller voir les shows que j'ai jamais vus.
0: C'est ça.
1: Parce que j'en ai vu déjà beaucoup. Tu sais, si vraiment j'ai l'occasion, Pennywise, mais je les ai vus plein de fois. Il y en a, tu sais, Simple Plan, je les ai vus. Planet Smasher, je les ai vus. Mais c'est vraiment, je vais essayer d'aller voir des shows que j'ai jamais vus. Puis aussi, je veux découvrir. Off Mice and Men, ça c'est bon. Mm. Tabarouette. C'est moins un style que j'écoute, mais j'adore. Fait que je veux les voir, ces gars-là. Puis ben, c'est sûr que Peer Pressure, je vais aller les voir. Je les ai vus d'ailleurs, il n'y a pas longtemps, à Source de la Martinière.
0: Ah, puis donne un méchant bon
1: show. Ils sont malades, pour vrai.
0: Puis tu sais, Victoria, la front girl, elle a vraiment une énergie débordante, pour vrai.

0: vraiment leur plus leur récent vibe. Album, oui, leur vibe. Je pense que je l'avais découvert, moi, en 2018, je pense, avec leur premier album, que j'avais full trippé. Si vous êtes des fans de plus de hardcore, vous allez vraiment tripper sur cette vibe-là. Comment ça fonctionne, là, genre les tickets? Parce que les gens peuvent avoir accès à l'entièreté du festival, mais tu peux aussi avoir accès au show par jour aussi.
1: Il y a vraiment beaucoup d'options, en fait. Oui, tu as les billets journaliers. Je peux même dire les prix: 257 pour les deux jours, admission générale. Sinon, c'est 160 $ par journée. Là, au moins, tu peux savoir quelle journée il va y avoir quelle band.
0: Oui, c'est ça.
1: Parce que l'horaire n'est pas faite, mais pour ça, tu peux le voir. Mais aussi, tu as vraiment t'as une terrasse. Tu peux payer pour aussi une banquette. Il reste encore des billets pour des loges. Tu as vraiment plusieurs sections d'achat de billets de... Fait que, tu sais, ça, je sais plus c'est quoi les prix, là. Juste aller voir sur le site.
0: VansRaptorCanada.com, vous pouvez avoir toutes les informations. Ouais. Puis, t'as-tu comme, tu sais, en tant que festivalière qui est déjà allée quand même, t'as-tu des attentes?
1: Je m'attends à ce que ça soit une énergie. En fait, je trouve que là, c'est vraiment, je suis licheuse, là, mais la crowd de punk, là, c'est tellement ma préférée. Pour aller voir toutes sortes de shows, vraiment de tout style confondu. C'est sûr que j'ai pas tant d'attentes. Je me dis, tu sais, je pense que ça va déjà être très incroyable. Là. J'ai pas d'attentes. La proximité, en fait, aussi. Ça, je trouve ça génial. Fait que j'ai une attente quand même de pouvoir peut-être rencontrer les groupes. Tu sais, quand tu vas acheter de la merch, ils donnent déjà les rendez-vous. Tu regardes sur le site, là, puis... pas sur le site Internet, mais sur les réseaux sociaux, sur Instagram du Vans, ils ont déjà mentionné quel groupe va être à telle heure à leur stand, à leur kiosque de
0: ça,
1: merch.
0: Ça, c'est cool. Ah ouais, ça, c'est
1: pour
0: vraiment
1: pour rencontrer
0: cool.
1: Des fans, pour... T'sais.
0: Ça, c'est que c'est une belle proximité parce que des fois, tu sais, c'est souvent dans les festivals, ben c'est pas les bands qui vont être derrière. Des fois, oui, là, mais tu sais, mais c'est quand même rare, tu sais, que ce soit les bands qui soient là à leur table de merch pour connecter justement avec le public. Mm. Surtout quand c'est des plus gros bands, tu sais, des bands plus de la scène locale, OK, ça, c'est tout le temps un classique, là, ils vont venir à la table de merch parler avec le monde, mais d'avoir des plus gros bands qui prennent le temps justement avec le public, ben ça nous rappelle l'humanité, hein, qu'il y a derrière la musique puis les festivals.
1: Ça, je m'attends à quelque chose de quand même gros. C'est vraiment là, au niveau, tu le vois juste au niveau des scènes. Il y a plusieurs scènes, il y a deux grosses scènes, mais il y en a trois autres aussi.
0: C'est ça, il y a deux scènes principales, puis il y a les scènes plus un peu genre découvertes.
1: Oui, vraiment. Plus underground. Là,
0: ouais,
1: comme tu dis.
0: C'est ça.
1: Mais les deux scènes, là, c'est vraiment comme dans tous les festivals, là, c'est une après l'autre.
0: Ouais.
1: Puis après ça, mais tu te promènes, puis.
0: Tu peux découvrir les autres salles, les autres scènes qui sont sur
1: la dernière fois que j'ai vécu ça, c'était au Rockfest. Sinon, ils faisaient ça aussi. Ouais. Ils font ça aussi à VMTL.
0: Ouais.
1: Et Montréal, que eux. C'était un peu le même concept au niveau métal. Fait c'est que, ça. Je m'attends un petit peu à une ambiance un peu similaire.
0: Mm. Puis, y a, comme tu l'as dit aussi, il y a des bands du Québec qui sont là. Il y a Sudden Wave qui donne vraiment un super bon show. Si vous êtes fan de hardcore, vous allez triper aussi sur eux. Bastards, que j'ai vu au festival d'été, qui était à la place Georges V. Puis, waouh, sérieux, là, c'était... Ils ont tellement donné un bon show, là, puis j'ai eu l'occasion de faire une entrevue avec eux aussi, puis c'était vraiment une super belle découverte. Ils vont sortir un nouvel album prochainement qui eux-mêmes décrivent comme étant plus authentique, puis moins dans ce que les gens s'attendent d'eux, mais de ce qu'eux ont envie de faire. Il y a quand même un petit côté là, très émotionnel, là, justement, à leur musique. Là, fait que un bel à découvrir aussi. Là,
1: oui, c'est sûr que je vais y être aussi, là. Pis, vous allez me voir, là.
0: C'est ça. Puis, as-tu, justement... tu sais, je suis curieuse, comme... Est-ce qu'il y a des gens que vous êtes donné rendez-vous, des gens avec qui tu étais peut-être même allé, justement, aux premières éditions, puis que vous êtes dit, « Hey, OK, on y va ensemble, on vit ce trip-là en gang cette année. »
1: Non, j'y vais vraiment juste avec mon chum.
0: Nice.
1: On y va tranquille à deux. J'ai des amis qui y vont, mais pas nécessairement du monde avec qui que je vivais cette nostalgie quand que j'étais
0: plus
1: jeune.
0: C'est ça, c'est ça.
1: Mais je pense que je suis la seule de mes amis qui s'est restée dans le punk un peu. Mes autres, ils ont comme moins été dedans.
0: Ouais,
1: ils ont moins plongé dedans.
0: C'est ça.
1: Peut-être première.
0: Puis, tu sais, tu me dis que ton premier Vans, t'avais justement 15 ans. Puis, tu sais, moi, c'est quelque chose que je trouve vraiment... important, tu sais, l'accessibilité à la musique pour les jeunes, là, puis justement de la musique qui est pas

0: qui est plus peut-être même underground, qui est plus punk, parce que c'est un milieu qui est super inclusif.
1: Oui, vraiment. Puis même le Vans, il l'annonce, là, les gens ils peuvent y aller avec leur enfant. 10 ans et moins, c'est gratuit. Fait que tu sais, puis c'est des festivals de jour que tu te promènes, puis tu profites, tu feels la vibes. Fait que vraiment, là, les enfants sont les bienvenus.
0: Ah, ça, c'est cool. J'aime ça quand les festivals font ça. Genre, ça
1: mais oui, surtout que c'est une crowd qui est de mon âge, de gens de 30, 40, 50, le punk, c'est ça.
0: C'est ça, qui ont
1: ils
0: des
1: ont
0: enfants.
1: Ils ont déjà des enfants, fait que souvent, ben, les enfants ils suivent.
0: Puis ça vient, tu partages justement ben, ta passion, puis tu partages ta passion justement avec tes jeunes, puis avec là, la plus jeune crowd. Puis ils ont-tu sorti genre de la merch exclusive là, du Vans Raptor?
1: Oui, vous pouvez même précommander.
0: Ah, ouais,
1: si jamais tu veux pas faire la file rendu là-bas, tu peux toutes tes précommander. Fait que quand tu arrives là-bas, ben, tu vas juste les chercher. Là. Fait qu'il y a ça aussi.
0: Ça, c'est nice. Ça,
1: oui,
0: c'est...
1: puis tout est sur le site. Là. Il y a vraiment des beaux chandails de l'édition Montréal. Plains Warp Tour Montréal. Ouais, vraiment.
0: Puis est-ce que, tu sais, comme tu le disais un peu tantôt, le Vans, il y a tout un côté skate aussi, là,
1: ouais.
0: Qui était vraiment au cœur du festival. Est-ce qu'on retrouve cette essence-là encore cette année?
1: En fait, il y a une rampe de skate avec des athlètes de skate et de BMX.
0: Ah,
1: d'ailleurs,
0: ouais,
1: là, j'ai pas pris note, mais si tu peux aller voir, il y a, je pense que c'est Pierre-Luc, il y a un Québécois, vraiment un pro-skater qui va être là pour performer. Puis tu peux aller voir là, sur leur Insta, je sais pas si tu peux le voir directement là-dessus. Mais,
0: Extreme Sports.
1: Ah oui, exact, Extreme Sports. Fait que ça, c'est vraiment hot. T'sais, c'est pour ça que je parle, c'est vraiment une espèce de vibe. Puis, moi, je me rappelle, c'est le premier endroit, festival ou spectacle de musique, où ils vendaient des hot dogs vegan. J'avais jamais vu ça, moi, à 15 ans, là, du vegan. Puis il était vraiment comme précurseur de ça.
0: Oui, bien, il y a cette inclusivité-là qui est vraiment importante. Là. Puis, tu sais, en tant que personne qui n'en mange pas de viande et autres de ces choses-là, bien, tu sais, je trouve que c'est quelque chose qui manque là, dans les festivals. Puis, bien, c'est quelque chose qu'on retrouve plus dans les festivals de musique punk, justement, de physique métal, on voit, parce que même si c'est de la musique qui peut être comme criarde ou whatever, ben il y a cette non-violence-là qui est quand même au cœur des valeurs, là, malgré tout. Là.
1: PETA, c'est là que j'ai découvert que ça existait aussi.
0: Ah,
1: parce
0: ouais,
1: que
0: c'est intéressant.
1: T'as plein de tentes, de kiosques, de tous les sponsors, mais aussi de des gens impliqués, puis vraiment, tu sais, ils donnent de la place à ça.
0: Ouais,
1: qui donnent des cadeaux.
0: C'est ça, des gens qui partagent les mêmes valeurs.
1: Exact.
0: Qui, fait que, ouais, c'est sympa. Ah, c'est cool, ça. Je suis contente que tu le nommes l'offre alimentaire qui est variée, là, justement, puis qui est inclusive aussi. Là.
1: Imagine, moi, c'est ce que je te parle. Ça devait.
0: C'est en 2005, genre.
1: Ben, il devait faire ça en 2000. Puis aujourd'hui, ici, on n'en a même pas encore, là.
0: Tu sais, c'est ça.
1: Dans les gros festivals.
0: Fait que allumez-vous les festivals, là, c'est quand là? Oubliez pas les véganes et la nourriture non violente, cher.
1: Exact. Mais en plus, on s'entend que quasiment une personne sur trois là maintenant. C'est juste peut-être pas autant, mais il y en a beaucoup plus.
0: Quand même, puis c'est même pas juste les gens qui font le choix, mais aussi pour les restrictions alimentaires, les gens qui ont des allergies ou quoi que ce soit, que tu sois allergique au gluten ou intolérant au lactose, whatever. Bref, j'ai vraiment hâte que...
1: Je te reviens avec mon expérience.
0: Ouais, j'ai tellement hâte. Pour vrai, je sens que c'est un festival qui a extrêmement... qui a un très grand engouement, là, justement. Puis que, tu sais, même moi, quand je regardais le...
1: T'as le goût d'y aller.
0: Ouais, ben c'est ça, là. Ben, tu sais, quand je regardais le line-up, tu sais, des trucs que j'étais quand même... j'étais surprise, en fait, là,
1: ben,
0: mettons.
1: On pense que c'est juste des gros noms. Parce que c'est, comme tu dis, il y a tellement un engouement autour de ce festival-là. C'est à Montréal, c'est au Parc Jean-Drapeau, on s'attend quand même à des gros noms. Mais il y a vraiment de la découverte à faire.
0: Mm-hmm. Ben, tu sais, il y a un projet que moi, j'aime particulièrement, qui est un projet de Montréal, qui s'appelle Mulch.
1: Oui.
0: Je sais pas si tu connais, mais c'est un projet qui est vraiment très bon, qui est l'idée également par une femme aussi, par Rose Cormier. Puis ça, c'est vraiment un projet à découvrir là, si vous les connaissez pas. Tu sais, même un projet aussi qui va être vraiment nice à voir en show, c'est Ice Nine Kills.
1: Ben oui.
0: Qui donne. Tu sais, si moi, je suis fan de mise en scène.
1: Ouais, j'adore. L'effet clownless, un peu horreur.
0: horreur,
1: là,
0: ça
1: je,
0: va
1: j'adore.
0: Être...
1: Puis, ils sont actifs, ils sont hyper actifs. Là. Je ne sais pas si tu as remarqué, là, mais Ice Nine Kills, ils sortent toujours des trucs.
0: Ouais, ouais,
1: non-stop,
0: ouais,
1: genre, non, c'est, t'es comme, sont en feu, ces gars-là, a, c'est vraiment hot.
0: Ouais, ils ont beaucoup d'inspiration, là. Ouais. Puis, tu sais, justement, tout ce côté horreur-là, puis même leur show, là, ça, je les ai jamais vus en show, mais c'est vraiment.
1: Mais oui, c'est sûr, je vais aller voir.
0: C'est vraiment capoté, là, toute la mise en scène.
1: Tu vas faire des beaux vidéos.
0: Oui,
1: ouais, c'est. Mais là, avec moi.
0: Ouais, alors, tellement, là. Puis même, tu sais, le Ben Tree O Tree aussi, oui. Que j'étais comme, what? Genre, tu sais, c'est full nostalgique, un peu. Mais comme Mall Emo,
1: ouais,
0: Scene Kids, tu sais, on est vraiment là-dedans. Là, fait que, en tout cas, c'est quand j'ai vu ça, j'ai comme, what? Puis, ben naturellement, Sublime, ça va être trop.
1: Avec
0: être...
1: le fils de... du chanteur.
0: C'est ça. Non,
1: c'est comme le nouveau Sublime, là, c'est plus Sublime with Rome. Là.
0: C'est ça, la nouvelle génération. Là.
1: Mais ça, Mulch.
0: Ouais, ben moi, j'en vais écouter la chanson Riposte et Complaisance.
1: OK, ben ça veut dire que c'est français.
0: Ben, il chante en... Ouais, il chante en français, écrit en français.
1: Pis c'est des Québécois?
0: Ouais.
1: Ah, ben là, ça veut dire qu'il y en a deux.
0: Ouais.
1: Ah, on va aller voir.
0: Ouais, ça va être vraiment bon pour vrai. Puis Rose, là, encore une fois, c'est un peu comme Vita. Deux styles différents, là, quand même, au niveau musical, mais une présence sur scène qui...
1: C'est sûr, en plus... C'est une fille,
0: ouais.
1: Qui est front. Oh,
0: ouais.
1: C'est sûr, je suis là.
0: Ben, c'est ça, là. C'est, non, ça a note dedans, là. Puis, tu sais, ils ont même sorti en 2024. C'est ça, 2024. Moi, ils ont sorti un micro-album avec Population 2 aussi, qui est un autre projet, qui est un projet qui n'est pas au Vance, mais qui est super bon, là. Fait que.
1: Regarde, t'as même pas besoin d'aller au Vance pour découvrir des nouveaux groupes. T'as juste besoin d'en parler.
0: C'est ça. Voilà. Fait que, ben, merci grandement à toi, Jessica. J'ai très hâte que tu nous immerses dans cette édition du Vans Rapto Montréal. Tu vas être là les 21 et 22 août au Parc Jean Drapeau.
1: Oui. Trop hâte. Vendredi et samedi, je suis là.
0: Puis t'auras même l'occasion aussi de faire une entrevue avec Peer Pressure qu'on aura l'occasion d'entendre.
1: Chut,
0: qu'on aura l'occasion d'entendre peut-être la semaine prochaine,
1: oui,
0: sur les
1: en autres. Fait, je t'appelle mardi puis on va en parler.
0: J'ai trop hâte.
1: Good.
0: Merci full. Fait
1: que
0: on part en musique, on va écouter Riposte et Complaisance de Mulch qui sont présents au Vans Raptor. Ils vont jouer samedi. On sait pas trop à quelle heure, mais voilà. Si vous êtes de passage à Montréal ou que vous avez entendu cette chronique, puis vous êtes comme ben là, je veux faire partie de la fête, rendez-vous sur le Vans Raptor Canada.com pour acheter vos billets puis ben faire partie de la fête.
1: Yes.
0: Let's go!

C'était Riposte et Complaisance de Mosh qui vont être au Vans Raptor de Montréal ce samedi. Et c'est ainsi, chers auditeurs et auditrices, qu'on termine l'émission d'aujourd'hui. Bon, je fais mon émission. Pu entendre, c'est l'heure du outro. J'ai oublié de fermer mon micro. Merci d'avoir été à l'écoute de Chérie, j'arrive sur les ondes de Chiz 94.3. On a parlé de plein de choses aujourd'hui, entre autres du dévoilement de la programmation du FCVQ, du Festival de cinéma de la Ville de Québec, qui est de retour du 9 au 13 septembre 2026 pour une 15e édition, édition anniversaire qui sera sous le thème de la jeunesse et des archives. À découvrir, il y a des films qui sont diffusé gratuitement au Carré d'Ouville. Il y a même des films pour la famille. Et je vous invite à aller consulter leur site web et leurs réseaux sociaux pour voir l'ensemble de la programmation. Sinon, on a parlé avec Marie-Hélène Deshaies, qui est professeure à l'École de travail social et de criminologie. On a aussi parlé avec David Sanchez de précarité résidentielle étudiante à Québec. On a parlé de leur recherche création sur laquelle ils travaillent ensemble depuis maintenant un peu plus de un an, deux ans. Et vous avez l'occasion de voir le fruit de cette recherche-création-là le 21 août. C'est présenté de 9h à 16h dans le cadre du Congrès international des études féministes et des enjeux de la francophonie. C'est pas dans le Congrès, vous pouvez y avoir accès gratuitement et ils mettent de l'avant justement la précarité étudiante résidentielle. Sinon, on a parlé du festival Île en musique qui se tient les 21 et 22 août. Si vous êtes dans la région de la capitale nationale, cette deuxième édition se passe au quai de Saint-Jean de l'île d'Orléans. Il y aura plein d'artistes, entre autres Émile Bilodeau, il y aura également Princesse, Les Lunatiques et j'en passe. Et sinon, si vous êtes punk dans l'âme, peut-être que vous serez comme Jessica au Vans Raptor qui a lieu les 21 et 22 août au Parc Jean Drapeau à Montréal. Il reste des billets si vous voulez triper avec des bands punk, de la nostalgie, du local. Ça se passe là-bas. Chérie, je suis arrivée!

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0: Bouquiat avec Petit Matin, c'était sur l'album Pat de Salamandre. Bouquiat faisait partie d'Andromaque, c'était le premier groupe à Québec vraiment à en disquer là, puis à faire les spectacles quand j'étais jeune. En tout cas, c'était Andromaque avec DJ Nerve aussi qui était présent, Romain qui était l'autre partie, Fraca aussi qui était présent dans autour du groupe toujours. Aujourd'hui, c'est 100% rap Québec, justement concentré sur la ville de Québec, Rive-Sud aussi évidemment. Moi, je viens de la Rive-Sud. Toutes sortes de trucs, le Norton Corp, Johnny B. Hood, Brand Sugar, Lem Sirard, Le Bit 3, moi aussi, NIQ aussi, Dramatique, Fou Furieux, j'ai même une de mes tunes vers la fin et la tune des Architectes du Son, là, qu'il faut d'ailleurs que je finisse de mixer pour pouvoir publier. On a trois versions, trois remixes, ben une originale, deux remixes en fait pour la nouvelle chanson des Architectes du Son. Mais on y va avec Brown Sugar, j'ai même pas de titre pour cette chanson, j'ai même pas l'album, là, j'ai pris ça au hasard, une tune de Brown Sugar, un classique de Brown Sugar. Johnny B. Hood aussi avec Brother faisait partie de Brown Sugar avec Charlie Brown qui est aussi sur la chanson. Y a pas de limite sur l'album Bandit à cravate de Johnny B. Hood, Mr. Freeze.
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Johnny B. Hood avec les Brodeurs. C'est les boys du K-West. C'était mon collectif dans le temps. Crime chez J1. Joël, il habitait dans le central à côté de la pyramide à Sainte-Foy, tout près de l'université, justement. Et c'est ça, il y avait Brown Sugar. Lexter était là aussi dans ce collectif-là. On a entendu, il n'y a pas de limite, justement, Johnny B. Hood, Charlie Brown, Brodeurs. Un petit peu deux faces avec ça. On va écouter La Dose. Et avec Pagaille, Rest in Peace, les bons moments.

Rest in peace, pagaille avec deux faces sur la chanson Les bons moments. Qu'est-ce qu'on a entendu? La dose aussi avec ça, justement, toujours pour deux faces, que j'avais oublié de les mettre dans la playlist comme telle, mais deux faces se placent automatiquement toujours après le deuxième morceau. Donc, j'ai pas eu le choix d'y aller dans cet ordre-là. J'avais Norton Corp, je suis retombé sur le petit projet PIB. C'est un collectif de Québec, là, de la Rive-Nord. Je sais que Bougat était là, je sais pas si... Je reconnais pas tout le monde, là. Il y a toutes sortes de monde là-dedans. Mais en tout cas, on va écouter ça. Monali et l'autre morceau, j'ai même pas sur PIB, j'ai même pas le titre, là. C'était la chanson 4, en tout cas, je peux vous dire ça.

0: Boucat avec Petit Matin, c'était sur l'album Pat de Salamandre. Boucat faisait partie d'Andromaque, c'était le premier groupe à Québec vraiment à indiquer là puis à faire les spectacles quand j'étais jeune. En tout cas, c'était Andromaque avec DJ Nerve aussi qui était présent, Romain qui était l'autre partie, Fraca aussi qui était présent dans autour du groupe toujours. Aujourd'hui, c'est 100% rap Keb, justement concentré sur la ville de Québec, Rive-Sud aussi évidemment. Moi, je viens de la Rive-Sud. Toutes sortes de trucs, le Norton Corp, Johnny B. Hood, Brand Sugar, Lem Sirar, Le Bit 3, moi aussi, NIQ aussi, Dramatique, Fou Furieux, j'ai même une de mes tunes vers la fin et la tune des Architectes du Son, là, qu'il faut d'ailleurs que je finisse de mixer pour pouvoir publier. On a trois versions, trois remixes, ben une originale, deux remixes en fait pour la nouvelle chanson des Architectes du Son. Mais ben, on y va avec Brown Sugar. J'ai même pas de titre pour cette chanson, j'ai même pas l'album là, j'ai pris ça au hasard. Une tune de Brown Sugar, un classique de Brown Sugar. Johnny B. Hood aussi avec Brother, faisait partie de Brown Sugar avec Charlie Brown qui est aussi sur la chanson. Il y a pas de limite sur l'album Bandit à cravate de Johnny B. Hood, Mr. Freeze.
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Johnny B. Hood avec les Brodeurs. C'est les Boys du Kawes. C'était mon collectif dans le temps. Crime chez J1. Joël, il habitait dans le central à côté de la pyramide à Sainte-Foy, tout près de l'université, justement. Et c'est ça, il y avait Brown Sugar. Lexter était là aussi dans ce collectif-là. On a entendu, il n'y a pas de limite, justement, Johnny B. Hood, Charlie Brown, Brodeurs. Un petit peu deux faces avec ça. On va écouter La Dose. Et avec Pagaille, Rest in Peace, les bons moments.

C'était une piste pagaille avec deux faces sur la chanson Les bons moments. Qu'est-ce qu'on a entendu? La dose aussi avec ça, justement, toujours pour deux faces, que j'avais oublié de les mettre dans la playlist comme telle, mais deux faces se placent automatiquement toujours après le deuxième morceau. Donc, j'ai pas eu le choix d'y aller dans cet ordre-là. J'avais Norton Corp, je suis retombé sur le petit projet PIB. C'est un collectif de Québec, là, de la Rive-Nord. Je sais que Bougat était là, je sais pas si... Je reconnais pas tout le monde, là. Il y a toutes sortes de monde là-dedans. Mais en tout cas, on va écouter ça. Monali et l'autre morceau, j'ai même pas sur PIB, j'ai même pas le titre là. C'était la chanson 4, en tout cas je peux vous dire ça.

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5: Bonne soirée, mesdames et messieurs. Bienvenue sur HTN et sur Chiz 94.3 pour la présentation de ce troisième et ultime match de la série opposant les Miners de Sussex County à vos capitales de Québec. Mon nom est Marc-André Lard. Très heureux de vous accueillir encore une fois ce soir à mes côtés. Comme toujours, le seul, l'unique, le presque irremplaçable, sauf quand tu vas vider des lacs, Pierre Blais.
6: Et voilà. Comment ça va?
5: Ça va très bien, toi?
6: Oui, ça va très, très bien. Encore une belle soirée au stade, honnêtement, on ne peut pas demander de mieux.
5: Magnifique soirée, absolument. Une autre salle comble ce soir au stade Canac et lendemain d'un carnage.
6: 16 à 2, c'est un carnage.
5: C'est un carnage, ça arrive, des choses comme ça, la relève. Parce que ça a été un match en deux temps. C'était un match dans lequel ça a été serré un bon bout de temps. Je dirais la première moitié du match, là. Oui. On avait un bon match de balle, c'était... D'abord, 1-0 Sussex, ensuite 2-1 Québec. La longue balle de Kyle Crawl a fait mal aux Miners, qui mettaient la marque 4-1. Et après ça, ben est arrivée la septième manche où on a marqué 7 points.
6: Oui. Mais t'as mis le doigt sur l'élément qui a tout changé dans le match hier. C'est clairement, t'as tout à fait raison de le dire, le circuit de Kyle Crawl. D'ailleurs, on va probablement revoir ça quelque part dans les principaux faits saillants du match d'hier sur HTN, comme on le voit actuellement. Ce fameux jeu au marbre où on pensait tous qu'il était mort et finalement on a appelé sauf. Mais clairement, encore une fois, le capitaine qui termine son match avec 1-5, mais le gros coup sûr est venu.
5: Le gros coup sûr est 3 points produits. Il est maintenant à 97, hein, soit dit en passant, points produits cette saison. Donc il n'est qu'à 3 du plateau symbolique des 100. Puis je vous en parle parce que dans le cas de Kyle Crawl, il ne deviendrait que le deuxième joueur de toute l'histoire des Capitales de Québec à produire 100 points en une saison. Puis il reste 16 matchs à la saison régulière, donc vous pouvez comprendre que ça va arriver, là.
6: Les chances sont là, oui.
5: Les chances sont quand même bonnes. Et c'est quand même un excellent plateau. C'est quelque chose de... Écoute, il y a seulement Eddie qui l'a fait, et il l'a fait une fois. 112.
6: Et quand tu demandes aux gens de Québec dans les 25 dernières années qui a été le meilleur joueur à Québec, tout le monde répond Eddie Lantégua. Quand tu es un peu loin de l'équipe et que tu ne suis pas attentivement, puis on va pas dans les virgules de est-ce que Ruben. Tout le monde va te répondre Eddie Lantégua. Qui est le visage de cette équipe-là depuis 25 ans? Michel Laplante, Eddie Lantégua, Dati. Et Kyle Crawl va atteindre les chiffres de.
5: Oui, oui, c'est ça. Ben là, Kyle Crawl a commencé à atteindre les chiffres 2. Il a dépassé Sébastien Boucher pour les points produits totaux en carrière. Bon, il est deuxième au chapitre
6: Boucher,
5: des séries.
6: Dont le numéro 18 est retiré, hein, si je me trompe pas.
5: Je le dis, Pierre. Le panneau qui est là, il n'y a plus de place dessus. Il y a le 9 de Laplante, le 18 de Boucher, le 31 de Lantégua et le 34 de Gélina. Quand on va faire une cinquième place, ça va être le 11 de Crawl.
6: À n'en point douter.
5: Moi, depuis cette saison, là, c'est réglé dans ma tête, canet terminé.
6: Ouais.
5: Et il n'a pas fini.
6: Non,
5: il est loin d'avoir fini.
6: Puis, écoute, il est encore sur la tâche aujourd'hui, avant le match sur les lignes de côté, à présenter des statistiques avec la tablette à des joueurs. Je l'ai vu très, très actif encore. Dire, il n'y a pas de secret, là. Il est bon, mais il travaille fort aussi.
5: Parlant de statistiques, je vais te nommer un. Si je te dis le mot joueur de séquence,
6: oui.
5: Il y a des bonnes chances que tu me répondes, puis là, on ne l'a pas préparé. Fait que j'essaye. Il y a des bonnes chances que tu me répondes.
6: David Mendham.
5: Merci.
6: OK.
5: David Mendham.
6: J'avais peur. Je me demandais si c'était capital ou baseball majeur.
5: Non. Mais David Mendham. Et je cherchais parce que, alors qu'on préparait le match, tu m'as dit, Mendham frappe encore premier ce soir.
6: Oui.
5: Puis, dans un ton où je pense pas que ça te dérange.
6: Ça me dérange pas, mais c'est pas mon choix.
5: Mais c'est pas ton choix numéro un. Je pense que j'ai trouvé pourquoi David Mendham frappe numéro un. C'est pas la présence, le pourcentage de présence sur les sentiers. C'est directement lié à une séquence.
6: Okay.
5: David Mendham a la séquence, a deux des séquences actives numéro un dans la Ligue frontière actuellement.
6: Oui.
5: Le nombre de matchs consécutifs avec au moins un coup sûr, il est à 16. Et le nombre de matchs consécutifs avec au moins une présence sur les sentiers, il est à 22.
6: Oui.
5: Moi, je pense que ceci explique cela. Tu vois Mendham au premier rang de l'alignement parce qu'il se rend sur les sentiers. C'est quoi? Pour tous les amateurs de baseball qui nous écoutent, c'est la règle numéro un du film Moneyball.
6: Oui, exactement.
5: He gets on base.
6: C'est une statistique qui a changé le baseball pendant quelques années, voire plus d'une décennie.
5: Absolument. Absolument.
6: Écoute, c'est très intéressant comme élément. David Mendham, aussi, ce qu'on se disait tout à l'heure à micro fermé, c'est que si on prend 1 à 5, il n'y a pas vraiment de mauvais alignement de 1 à 5,
5: assez
6: peu importe qui tu places où. Puis moi, c'est simplement pour ça que je le mentionne, c'est que dans les 5 joueurs, il y en a 2 que je ne vois pas au premier rang, et pour le reste, tous les autres, je les vois à peu près n'importe où. Je ne vois pas vraiment Montgomery premier, puis je ne vois pas vraiment Mendham premier. Et c'est les 2 seules limites que je placerais à l'alignement. Pour le reste, là, dans un chapeau, on tire et tous les soirs, on s'amuse.
5: Et ça peut très, très bien se passer dans tous les cas. C'est ça, exactement. Ouais. Mais c'est ça. Je pense qu'on a un petit cas de ceci explique cela avec les séquences actuelles de Mendham.
6: Ce qui signifie aussi qu'il n'y a pas de garantie. Il n'y a évidemment pas de garantie, mais ça ne veut pas dire donc que Mendham sera au premier rang du rôle offensif lorsque les séries vont commencer dans 2 semaines ou dans même 3 semaines.
5: Non, mais quand le gars est chaud, t'en profites.
6: Ben, c'est ce qu'il nous dit souvent, Pascal Abrini.
5: C'est ça.
6: Je fais des choix en fonction des hot hands.
5: Et voilà.
6: Et voilà.
5: Et t'es assez brûlant, David Mendham, présentement.
6: Les mitaines de four sont utiles.
5: Passons maintenant, revenons légèrement sur le match d'hier. Vous remarquerez dans l'alignement partant ce soir qu'Antonio Valdez n'est pas là.
6: C'est vrai.
5: Et les nouvelles ne nous... En tout cas, ça sent pas bon dans le cas d'Antonio Valdez.
6: Ça sent pas très bon dans le cas de Valdez qui a été atteint dans un jeu qui est à la main, qui est dans un jeu donc effectivement qui est pratiquement un copier-coller de ce que Ruben Castro a subi un peu plus tôt cette saison. Un tir haut à l'intérieur, directement sur la main et de plein fouet. Bon, évidemment, ça ne signifie pas que c'est une fracture majeure, que c'est une fracture comme celle de Castro, etc., mais il est raisonnable de penser qu'il sera incommodé pour un bon bout de temps, voire pour la fin de la saison, parce que un tir sur la main comme ça, t'as pas besoin de briser 2 os, là. Un seul, puis ça peut être terminé pour un bon bout de temps.
5: Puis Dieu sait que dans la main, il y en a plusieurs des os, là, puis des articulations, puis des... Puis les mains, relativement utiles pour un joueur de balle.
6: On me dit que oui.
5: Alors, dommage dans le cas d'Antonio Valdez, qui lui aussi connaissait une belle séquence. Je trouvais qu'il frappait la balle d'aplomb ces temps-ci. En plus d'être un peu plus agressif sur les sentiers, défensivement, il ne nous a pas nui de toute la saison. Donc, c'est un peu dommage. Ce soir, ce sera donc Yuta Hamada là, qui sera le joueur de deuxième coussin pour les Capitals.
6: Et Émile Bois, ce soir, n'est pas lanceur. Émile Bois, ce soir, il est joueur d'avant-champ. Donc, c'est lui qui est là au cas où il arrive quelque chose. Je te dirais qu'il pourrait jouer au troisième, pourrait jouer à l'arrêt court, pourrait jouer au deuxième coussin dans tous les cas.
5: C'est quelqu'un qui a une certaine expérience au champ intérieur. Puis lorsqu'il est arrivé avec les Capitals, ben on le voyait de temps en temps. Un petit match au deuxième, un petit match à l'arrêt court.
6: Ouais.
5: Il était capable de le faire. Donc, à court terme, c'est un excellent plan. Un excellent plan. Maintenant, si Valdez est sorti de l'action pour une période indéterminée, voire saison terminée, il faudra regarder au niveau réglementation de la Ligue frontière.
6: En théorie, on a le droit d'aller piger pour un joueur d'avant-champ.
5: Rappelez-vous la saison où on a amené en fin de saison Yasmoel Valentin et Greg Bird. Ça, c'était en 2023, ce qui nous a conduit au championnat à Evansville. C'est parce qu'on avait perdu respectivement Marc-Antoine Lebreu et Carl Kral. Un joueur de champ extérieur, un joueur de champ intérieur. Bird jouait dans le champ.
6: Sauf un match qu'on a perdu par défaut à ce moment-là.
5: Okay, effectivement. Et l'autre, c'était Valentin qui remplaçait Kral au champ intérieur.
6: Bon, On n'a pas encore vérifié l'âge de David Glaude, là, mais ce qu'on sait, c'est que Valentin, lui, c'est un vétéran.
5: Alors, salut, David.
6: Alors, dans le cas de Yasmuel Valentin, on peut oublier ça à moins d'une catastrophe touchant soit Castro ou Braden Aleman.
5: Ouais, et David Glaude a 31 ans.
6: Ben, donc, c'est ça l'affaire. C'est un jeune homme
5: tu
6: qui...
5: Tu y rêvais encore, hein?
6: Ben, écoute, mon réflexe, c'est de se demander qui pourrait venir à la rescousse, parce qu'on est quand même tard dans la saison.
5: Ouais.
6: Ça peut avoir l'avantage, la qualité de ses défauts et c'est le défaut de ses qualités, en ce sens que il y a des ligues où les saisons vont bientôt prendre fin. Est-ce qu'il y a des joueurs qui peuvent devenir disponibles? Parce que même si la date limite des transactions est passée, on vous le répète, là, il y a une spécificité dans le règlement.
5: En cas de blessure.
6: En cas de blessure pour lequel on pourrait faire appel à un joueur, effectivement, d'avant-champ.
5: Alors, attendons voir la suite des choses dans le cas d'Antonio Valdez. Ce n'est évidemment pas des bonnes nouvelles, mais
6: non.
5: On va attendre de voir des fois. Regarde, Ruben est revenu en avance sur l'agenda, donc c'est pas impossible non plus.
6: Et pour ce qui est d'Émile Bois, ben on a le luxe de faire ça parce que cette semaine, Sakurai a donné une manche en relève et on a été capable là, d'aller chercher des manches par des lanceurs comme Perdomo également qui a eu des présences en relève. Donc, on n'a pas surtaxé l'enclos de relève du tout cette semaine.
5: On a utilisé, écoute, Adams, Morgan et Floyd pour une manche chacun mardi soir.
6: Oui.
5: Et on a utilisé, bon, tu t'en parlais, Perdomo pour deux manches. Puis après ça, ben Soucy et Bauer pour une manche chacun hier.
6: Donc, loin d'avoir été surtaxé jusqu'à
5: absolument,
6: maintenant.
5: Absolument, absolument. C'est un excellent point que tu apportes. Eddie Akopian, lui, sera de retour dans l'alignement ce soir après deux matchs d'absence. Donc, évidemment, la bête, on le reprend tout le temps. Patrouillera le champ gauche. C'est Jordan Smith, évidemment, qui va demeurer bien au chaud dans l'abri des capitales.
6: Jordan Smith qui a toujours bien frappé deux coups sûrs hier avec un but sur balle et marqué trois points. On a un petit peu plus de profondeur qu'on en avait, malgré la perte de Valdez.
5: Mais puis ça, c'est un point, c'est drôle, hein, parce que c'est un point sur lequel on s'entend à moitié. Parce que toi, tu disais une bonne partie de la saison qu'on manquait de profondeur, alors que moi, je trouvais qu'on mettait de l'avant, on démontrait notre profondeur parce qu'on gagnait en étant privé de Ruben Castro. Tu sais, cette profondeur-là, elle était là, à mon avis.
6: Avant, c'était un constat principalement d'avant la blessure à Ruben Castro, en ce sens qu'il y a un bon bout de la saison où on avait 8 joueurs établis dans l'alignement. Alors, c'est fantastique, 8 joueurs. Mais à la seconde qu'il y en a un qui saute, ça prend quelqu'un pour prendre le relais. Je comprends que ça a bien été à la suite du départ de Ruben Castro, c'est sûr, mais il y a eu tellement de mouvements de personnel. Mais en début de saison... Je pense quand même qu'on manquait de cette profondeur-là qui, aujourd'hui, là, c'est une réalité, si c'en était une, qui est complètement disparue aujourd'hui.
5: Absolument. Puis
6: ouais.
5: C'est souvent l'espèce d'interrogation que tu vas avoir aussi en début de saison parce que tu as tellement de nouveaux visages, de nouveaux joueurs. Puis c'était ça aussi cette année. Il n'y avait pas beaucoup de retours par rapport au championnat de 2025.
6: Il faut apprendre à connaître qui fait quoi, qui peut faire quoi, quand également. Hein?
5: Ça, là. Puis qui est très bon, qui est bon, qui est correct, puis qui on magasine à se débarrasser. Là.
6: Uh-huh.
5: Au début, quand on a commencé, là, quand on est venu faire le premier match au mois de mai, là,
6: ouais.
5: Est-ce qu'on connaissait vraiment Tauren Montgomery?
6: Pas du tout.
5: La réponse, c'est non.
6: On savait que c'était un colosse, mais à part ça.
5: C'est ça. Chavez Young, on connaissait un petit peu parce qu'il avait joué calibre 3A, mais jusqu'à quel point il allait sortir une saison comme celle-là, on savait pas trop.
6: Pascal Labrini s'est pas trompé parce que lui, du départ, il a dit que c'était la plus grosse prise de la saison morte. Je pense pas qu'il se soit trompé.
5: Je pense pas qu'il se soit trompé, effectivement. Ça, t'as tout à fait raison parce que Chavez nous en fait voir de toutes les couleurs et j'ai l'impression que c'est pas terminé. Le chiffre magique des capitales est à 7.
6: Oui.
5: Alors ça, c'est pour le championnat de division. On commence ça maintenant. Les capitales gagnent ce soir. Le chiffre descend à 6. Les capitales gagnent et les titans d'Ottawa perdent. Ce chiffre-là descend à 5. Et les titans souhaitent la victoire des capitales parce qu'eux sont en compétition avec les Miners.
6: Pour s'assurer d'une place en série
5: en
6: et non
5: série.
6: Pour la division. Ouais,
5: alors,
6: je pense qu'Ottawa ne rêve plus trop à la division.
5: Comme disait l'autre, tout est dans tout. Les hymnes nationaux, tout de suite après, les alignements partants du match de ce soir.

0: alignement partant.
1: Allons-y avec les alignements partants des deux équipes. D'abord, pour les Miners de Sussex, le premier frappeur, le voltigeur de centre, Edwin Mateo. Au deuxième rang, le voltigeur de gauche, Gabriel Maciel. Au troisième rang, le joueur de deuxième but, Hunter D'Amato. Au quatrième rang, le joueur de troisième coussin, Dean Ferrara. Au cinquième rang, le frappeur désigné ce soir, Mackie Backstrom. Au sixième rang, le voltigeur de droite, Keenan Taylor. Au septième rang, le joueur d'arrêt-court, Evan Burkey. Au huitième rang, le joueur de premier but, Kiko Romero. Et au neuvième rang, le receveur Keenan O'Brien, au monticule le 23, c'est un droitier, Kellen Brothers. Et je me reprends tout de suite, c'est Mackay Backstrom, bien sûr, la langue m'a fourchu.
2: Merci Pierre. Et du côté des Capitales de Québec, gérant Patrick Scalabrini. Frappe en premier, le frappeur désigné ce soir, David Mandem. Au deuxième rang, le joueur d'arrêt-court, Kyle Crawl. Au troisième rang, patrouillant le champ centre, Chavez Young. Au quatrième rang, le voltigeur de droite, Ruben Castro. Au cinquième rang, le joueur de premier coussin, Tarin Montgomery. Au sixième rang, le receveur, Nicolas Deschamps. Au septième rang, le voltigeur de gauche, de retour dans l'alignement, Eddie Akopian. Au huitième rang, le joueur de deuxième coussin ce soir, Utah Amada. Et au neuvième rang, le joueur du match hier soir, le joueur de troisième coussin, TJ Schofield-Sam. Le lanceur partant ce soir, c'est l'un des as de la rotation des Capitales. Le numéro 55, Braden Allemann, 9 victoires, une seule défaite cette saison. Moyenne de points mérités à 4,26. Et préparez-vous, ne clignez pas des yeux, parce que quand Braden travaille, c'est pas long.
1: Ouais, il soutient un rythme très élevé habituellement au monticule, du genre « renvoie-moi la balle, je suis déjà sur la plaque ».
2: Ça, ah ouais?
1: On aime ça. Oui, lance. Non, il maintient un rythme très élevé, puis ça fait partie des succès de Braden Allemann, parce que vous allez remarquer que les frappeurs adverses vont avoir tendance à vouloir ralentir le rythme en demandant leur temps d'arrêt. Tu sais, des fois, là, il y a des frappeurs qui, au cours de leur présence, ne prennent pas nécessairement leur temps d'arrêt. Face à Allemann, tout le monde le prend, parce que Allemann va trop vite pour tout le monde.
2: Les officiels ce soir, au premier coussin, Miguel Cruz. Au troisième coussin, Will Nelinski est derrière le marbre. Akira Gok. Les Capitales sont premiers au classement général de la frontière à 59 victoires et 26 défaites. Une victoire, c'est le balayage des Miners et c'est une 60e victoire cette saison. Alors, tout est en place pour une bonne performance des Caps encore une fois. On vous souhaite un excellent match sur HTN et sur Chiz 94.3. Le match est en cours. Le premier tir à 19h08 est une prise sur décision. La rapide à 92 000 à l'heure sur Edwin Mateo. Allemann qui revient rapidement. La balle qui est frappée au champ opposé. Ça va tomber en lieu sûr. Ça va rouler jusqu'à la clôture au champ opposé. Mateo contourne le premier. S'en va au deuxième. Un double pour Edwin Mateo. C'était une bonne rapide d'Allemann. Et Mateo a placé le... Ça avait l'air d'un élan... J'ai placé le bâton devant la balle en fermant les yeux, puis j'ai fait contact. Ça ressemblait un petit peu à ça quand même.
1: Et ça lui a bien réussi, faut le dire. C'est une deuxième soirée de suite où les Miners commencent avec un double avec le premier frappeur du match, donc Mateo dans tous les cas.
2: Ce sera au tour de Gabriel Maciel de s'amener. Frappe pour 318 cette saison. 3 circuits, 35 points produits. N'a pas connu une grande série, Maciel, là. Quoi qu'il a frappé la longue balle mardi soir, une frappe en solo. Dépose l'amorti. Un bon, c'est saisi par Allemann qui remet à temps à Montgomery sur le jeu. Ben, Mateo a progressé au troisième. Il y a un retrait.
1: Et on va regarder si on est capable de voir la reprise là-dessus parce que la façon dont Allemann a lancé cette balle-là au premier coussin, c'est assez particulier. Là. Il
2: un
1: a précipité
2: côté,
1: son...
2: Hein.
1: Ouais.
2: On voit le dépôt de l'amorti.
1: Qui n'est pas un très bon amorti au départ. Ça a bien tourné pour Maciel et on ne verra pas le relais.
2: Et Montgomery a dû sortir sa bonne grosse mitaine pour capter le relais. C'était pas évident pour lui. Hunter D'Amato s'amène, 339 cette saison. Deux circuits, il tente de déposer l'amorti lui également. Deux circuits, 44 points produits. Alors, ça ressemble un peu au match d'hier, dans le sens où on veut fabriquer le premier point rapidement chez les Miners.
1: Je suis pas certain que c'est une grande stratégie, en ce sens que Québec a la meilleure attaque de la Ligue. Donc oui, un point, mais donner deux retraits en début de match comme ça...
2: Voilà une deuxième prise sur décision, 0 et 2. Bon, effectivement, avec la puissance de l'attaque des Caps, quand tu joues de la petite balle, tu génères plus qu'un point.
0: Piscum.
2: Tir qui rate à l'extérieur pour une balle.
1: Est-ce qu'on s'est laissé influencer par les deux pointages un peu plus rapprochés qu'on a vu en fin de semaine
2: contre
1: face aux Boulders? Peut-être, mais je pense que Chris Widger est bien au courant que les Caps, c'est une équipe de 8 points par match ou à peu près. Là.
2: Sur Renan, voilà une troisième prise et il y a deux retraits. Première victime au bâton pour Braden Alleman. Évidemment, dans le cas d'Alleman, on surveille toujours un peu les retraits au bâton, puisque il est à triple égalité au sommet de la Ligue. Cole Cook, des Boomers, à 105. Sonny Fauci, des Jackals du New Jersey, à 105. Braden Alleman, maintenant, à 106. Autour de Dean Ferreira de s'amener. Premier tir, il s'est compromis. Voilà une prise. Non! Aïe, aïe, aïe, aïe, aïe, aïe, aïe, aïe, aïe. Premièrement, le simple fait qu'on soit allé sur les sentiers pour vérifier ça est presque insultant. Et deuxièmement, on n'a pas accordé la prise. C'est un peu étrange tout ça. Fausse balle, c'est une et une.
1: J'ai préservé mon moral en ne regardant pas ça. J'ai effectué un calcul. J'ai dit les Capitales en marquent 8 par match, c'est pas vrai. Les Capitales en marquent 11,2 par match en moyenne depuis le début de la saison.
2: 11,2?
1: Est-ce que ça a du bon sens ce que je te dis là? Non. J'ai probablement erré dans mon calcul.
2: Attends, excuse-moi,
1: je refais le calcul, là, décris, puis je te reviens.
2: 85 matchs joués.
1: Je te reviens là-dessus.
2: OK. 2 et 1 pendant ce temps-là à Ferreira.
1: C'est bien sûr presque 8, pardon.
2: Voilà une deuxième prise, 2 et 2. Donc presque 8.
1: Oui, 7,75 points par match.
2: Alors, si on arrondit, ça fait 8.
1: Oui. Oh, oui, j'étais dessus.
2: Au primaire, on arrondissait.
1: Au primaire, ils font pas l'erreur que j'ai faite sur mon calcul le premier coup, par exemple.
2: C'était quoi?
1: J'aime mieux pas en parler. Je serais gêné.
2: Deux balles, deux prises. Deux retraits, coureur au troisième, début de match.
1: Ça me semblait élevé aussi, 11 points quelques, là, mais...
2: Voilà une troisième prise sur décision. Alors, on a réussi à effacer le mauvais appel des officiels tout à l'heure avec un tir de grande qualité de Braden Alleman. Et le coureur au troisième va y mourir. On s'en va en fin de première chez les Capitales. C'est 0-0 en direct du Stade Canac. Le baseball de la Ligue Frontière vous revient dans un instant sur HTN et sur Chiz 94.3. Cible au coin extérieur, le tir.
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